vous ai habitué à de la musique du jazz un peu New Orleans, et là, on tombe carrément dans le free et dans l'horreur de... Bon, voilà. Et, mais vous inquiétez pas, en septembre, on retournera à de la musique. Voilà. Aujourd'hui, c'est juste... voilà, pour citer ces contrebassistes qui ont joué dans des formations un petit peu modernes. Et on va commencer par Pierre Michelot. Pierre Michelot, le 3 mars 1928 à Saint-Denis, dans la Seine, est mort le 3 juillet 2005 à Paris, est un contrebassiste et compositeur français. Ben oui, ça existe, hein, il y en a quelques-uns dans la musique. Pierre Michelot commence par étudier le piano entre 1936 et 1938, pour ensuite se consacrer à la contrebasse dès l'âge de 16 ans. Et on écoute tout de suite « Somebody Loved Me ».

Somebody Love Me, donc voilà, c'est Pierre Michelot. Plusieurs formations marquent la carrière de Pierre Michelot, commencée dans la seconde moitié des années 40. Hum, avec Daniel Humer et René Urtreger. Le trio The Three Bosses, composé de Bud Powell, épousé par Kenny Clarke, ou en accompagnement de Claude Nougaro avec Maurice Vander, mais aussi avec le quintet européen de Miles Davis. À ces formations, on peut ajouter un grand nombre de jazzmen comme Django Reinhardt, Sidney Bechet, Chet Baker, Miles Davis, avec qui il crée la bande originale du film de Louis Malle, Ascenseur pour les chapeaux, ou les Bebopers, Dizzy Gillespie et Thelonious Monk. On écoute le thème du générique d'Ascenseur pour les chapeaux, Miles Davis, 1958.

Ascenseur pour l'échafaud par Miles Davis, 1958. En 1959, sous l'impulsion de Jacques Loussier, il intègre le trio Playback avec Christian Garros. Cette formation qui fait swinguer Jean-Sébastien Bach connaît un succès retentissant. Et on écoute Tout part invention, numéro 8 en Fa majeur, BWV 779, par le trio Playback de

Schubert, invention numéro 8 en fa majeur de Jean-Sébastien Bach, arrosé à la sauce playback de Lussier. Pendant plusieurs années, il accompagne Claude Nougaro. Il fait une brève apparition au cinéma dans le film « Autour de minuit » où il interprète son propre rôle. En 2000, au cours de la cérémonie des victoires de jazz et de la musique classique, il reçoit une victoire de la musique collégiale pour son disque « Hum ». Claude Nougaro lui rend alors un vibrant hommage. Les premiers signes de la maladie d'Alzheimer le contraignent à quitter la scène. Il lâche sa basse le 3 juillet 2005 dans le 16e arrondissement de Paris. Et nous écoutons Bye Bye Blackbird du disque Hum.

0: Bye Bye Blackbird par Pierre Michelot.
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0: Et on passe à Leroy Vinegar. Leroy Vinegar, né le 13 juillet 1928 à Indianapolis, dans l'Indiana, et mort le 3 août 1999 à Portland, dans l'Oregon, est un contrebassiste de jazz. C'est un représentant du jazz West Coast. Vinegar s'est fait une réputation à Los Angeles dans les années 1950-1960. Sa spécificité était la ligne de walking bass, c'est-à-dire jouer sur tous les tons, et son surnom, Walker. Il a participé à plusieurs albums pop, en particulier Saint Dominique's Preview de Van Morrison en 1972. Et on écoute How High the Moon par Solly Rollins.

How High the Moon, un très beau thème. Il a enregistré à la fois comme leader et accompagnateur. Il est remarqué dans les années 1950 en enregistrant avec André Previn, Stan Getz, Shorty Rogers, Chet Baker, Shelly Manne, Serge Chaloff et Art Pepper dans The Route 1956, The Return of Art Pepper 1956. Il a joué de la basse sur l'album My Fair Lady de Previn et Manne. Début 68, il joue de la basse acoustique sur le morceau Spanish Caravan de l'album Waiting for the Sun du groupe The Doors. Il a également participé à l'album Swiss Movement d'Eddie Harris et de Les McCann en 1969. Et on va écouter Big Shows for Your Feet. C'est un morceau où joué, arrangé et produit par Leroy Villegard. Avec en percussion Mel Brown, au tambour Mel Brown plutôt, en percussion Curtie Craft et au piano George Lee. Et on l'écoute.

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1: Big Show for your feet, donc par le roi Vinegar, avec un petit poulet. 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Un poulet pour nous changer les idées. Alors on passe à Paul Chambers. Paul Lawrence Dunbar Chambers, né à Pittsburgh en Pennsylvanie le 22 avril 1935 et mort le 4 avril 1969 à New York, est un contrebassiste de jazz américain des années 50 et 60. Né à Pittsburgh en Pennsylvanie le 22 avril 1935, Paul Chambers grandit à Detroit dans l'état du Michigan après le décès de sa mère. Il commence à jouer de la musique avec plusieurs de ses camarades de classe. Le phonium est en fait son premier instrument, puis vient le tuba, mais il ne lui convient pas davantage. « Je m'en sortais pas trop mal, dit-il, mais c'était quelque chose que de le porter durant de longues parades et je n'aimais pas trop cet instrument. » Paul Chambers adopte la contrebasse en 1949. Il se met vraiment à l'instrument au début des années 52, quand il prend des leçons avec un bassiste de Detroit du Symphony Orchestra. Il joue de la musique classique avec le Detroit Sting Band, ensemble qui avait pour fonction de répéter les morceaux de l'orchestre symphonique. Il étudie encore à la Cass Technical High School de 1952 à 1955. Fort de cet apprentissage, il quitte finalement New York sur les invitations du saxophoniste Paul Kinichette. Et on écoute « Je t'aime ».

ce thème. Paul Chambert gagne en importance en jouant avec des musiciens comme Benny Green, Paul Kinichet, George Washington, J.J. Johnson et Kay Winding. En 1955, il rejoint le Miles Davis Quintet, dans lequel il reste jusqu'en 1963. Il enregistre plusieurs de ses classiques, notamment Kind of Blue, le premier morceau de ce disque So What, qui ouvre sur une brève introduction jouée en duo avec le pianiste Bill Evans et qui constitue l'une de ses performances les plus notables. Par la suite, de 1963 à 1968, le jazzman poursuit avec le Wynton Kelly Trio. Il continue aussi à enregistrer pour d'autres grands noms du jazz tout au long de sa carrière, comme John Coltrane, Art Blakey et Sonny Rollins. Et on écoute, donc pour terminer cette balado-diffusion et cette année, on écoute So What de l'album Kind of Blue avec Bill Evans et Miles Davis.

0: Voilà, c'était So What de l'album Candle Blue avec Bill Evans, Miles Davis. Et donc, ceci termine notre balado diffusion. On reviendra, et ça termine aussi notre année, et ça, on reviendra sur Paul Chambers en septembre. Et puis, vous ne vous inquiétez pas, on reviendra quand même à la musique et au jazz prochainement. Passez un bon été, à bientôt, merci.
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2: J'ai choisi ce soir d'axer la soirée sur deux questions. Comment repérer? Et surtout, parce que c'est quelque chose qui n'est pas suffisamment dit, peut-on prévenir? Voilà, parce que ça me paraît quand même extrêmement important. Alors j'aime bien rester debout, donc je vais bouger un petit peu. J'ai pas le droit de bouger trop à cause de l'autre amphi, mais bon. Alors, la première chose, quand on parle d'un sujet, il faut toujours en connaître... Ah, donc où est-ce que je me mets alors? Là, c'est bon. Bon. Alors, c'est toujours important de savoir de quoi on parle et de connaître l'historique des choses. Vous allez comprendre pourquoi c'est important. Donc, la maladie d'Alzheimer a été décrite donc, au début du XXe siècle parce que Alzheimer, Alois Alzheimer, qui était neuropsychiatre, avait été amené à suivre une femme qui s'appelait, c'est une Allemande, Auguste Deter. Et lorsqu'il l'a vue pour la première fois, elle avait 51 ans. Et elle était hospitalisée parce que depuis un an, elle présentait des troubles de mémoire, une anxiété, un délire de persécution. Elle était convaincue que son mari cheminot la trompait. Elle avait des hallucinations auditives et des gros troubles de compréhension. Donc elle est décédée 5 ans pour plus tard. Et vous savez qu'à l'époque, on faisait des autopsies et des biopsies. Et donc on a biopsié son cerveau. Et c'est là où donc Alzheimer a décrit les lésions qui sont toujours considérées comme spécifiques de la maladie, que l'on trouve donc au niveau du cerveau, qui sont les plaques séniles qu'on trouve à l'extérieur des cellules nerveuses et les dégénérescences neurofibrillaires. Je vous montrerai tout à l'heure à quoi ça ressemble. Donc en 1910, la maladie d'Alzheimer a été citée pour la première fois dans des manuels de psychiatrie. Et à l'époque, comme Auguste Deter avait 51 ans, donc était quand même jeune, on parlait de démence présénile, alors que déjà depuis longtemps, on parlait de démence sénile pour des personnes qui avaient des troubles, mais étaient beaucoup plus âgées. Et puis, en 1976, il y a eu quand même un tournant, si on veut, puisqu'on s'est rendu compte que les lésions que l'on avait observées dans le cerveau de Auguste Deter étaient les mêmes que celles que l'on observait chez des gens plus âgés. Et donc, on n'a plus du tout distingué démence présénile et démence sénile, qui sont par ailleurs des termes très péjoratifs, hein, le mot sénile, et on a parlé, quel que soit l'âge, hein, que l'on ait 50 ans ou que l'on ait 85 ans, de maladie d'Alzheimer. Hein. C'est le seul terme que l'on connaisse actuellement. Donc maladie d'Alzheimer non démentielle s'il n'y a pas de retentissement sur l'autonomie, et démentielle s'il commence à y avoir un retentissement sur l'autonomie. Hein. C'est ça qui fait la différence entre les deux. Alors, simplement pour vous montrer les images, un petit peu de ce à quoi ça ressemble, les deux lésions dites fondamentales, spécifiques de la maladie d'Alzheimer, c'est donc la plaque sénile. Bon, une fois de plus, le terme sénile est maintenant devenu politiquement incorrect et péjoratif. Donc on parle plutôt de plaques amyloïdes, qui sont donc à l'extérieur des neurones. Voilà à quoi ça ressemble, hein. C'est un espèce de gros pougnac noir avec tout plein de cellules inflammatoires autour. Et la deuxième lésion, ce sont les dégénérescences neurofibrillaires, un terme très savant, c'est pas la peine de le retenir, simplement pour vous dire ce que c'est, qui, elles, se trouvent à l'intérieur des neurones. Et tout ça, évidemment, ça finit, on comprend bien, par détruire les neurones. Donc voilà à quoi ressemblent les dégénérescences neurofibrillaires qu'il y a à l'intérieur des neurones. Donc toute l'information qui devrait normalement circuler dans les neurones ne circule plus. Donc voilà ce que ça donne, hein, plaque amyloïde, dégénérescence neurofibrillaire. Et puis, ces lésions s'installent d'abord dans les parties là, colorées du cerveau, hein, qui sont au niveau de la zone temporale interne, et puis après vont diffuser dans l'ensemble du cerveau, dans les zones frontales, et puis à la fin dans les zones occipitales qui sont atteintes en dernier. Alors simplement, c'est important aussi, ça va vous paraître compliqué, mais vous allez voir, ça va être simple. Actuellement, ce qui prévaut, parce qu'il faut bien qu'on essaie de comprendre d'où vient cette maladie pour essayer de la traiter. Parce que d'emblée, vous savez bien qu'actuellement, il n'y a pas de traitement curatif de cette maladie, il n'y a simplement que des traitements des symptômes, hein, qui sont d'une efficacité très modérée, même si c'est un peu mieux que le placebo. Donc l'hypothèse actuelle, c'est l'hypothèse amyloïde, c'est-à-dire la substance qui est là, au niveau du pugnac tout noir, au milieu de ces plaques amyloïdes. Alors, pour vous expliquer un petit peu ce qui se passe, vous voyez là l'espèce de carré jaune, hein, qui est justement la substance amyloïde. D'accord ? C'est une protéine qui fait 40 ou 42 acides aminés. Alors, chez le sujet normal, eh bien, cette espèce de carré jaune, cette protéine, eh bien, elle est coupée par une enzyme qui s'appelle l'alpha-sécrétase en plein de petits morceaux qui vont être éliminés du cerveau. Et puis, dans la maladie d'Alzheimer, et là, on ne sait pas pourquoi ça se passe comme ça, eh bien, cette enzyme, donc l'alpha-sécrétase, il y en a beaucoup moins, elle fonctionne beaucoup moins, et à la place, il y a deux autres enzymes, la bêta-sécrétase et la gamma-sécrétase. Tout ça, ça peut vous paraître compliqué, mais le résultat, c'est que ce peptide amyloïde, il n'est plus du tout coupé, et il n'est plus du tout donc éliminé, mais au contraire, il reste dans le cerveau et il est accumulé. Voilà. C'est comme ça que ça se passe. Mais on ne sait pas très bien pourquoi. Et au bout d'un certain temps, lorsqu'il y a beaucoup d'accumulation de ce peptide, eh bien, il va y avoir en plus la création des dégénérescences neurofibrillaires qu'il y a dans les neurones. Donc ça, c'est exactement la même chose, hein. C'est ce fameux peptide bêta-amyloïde, et puis ils vont se coller les uns aux autres pour finir par former une plaque amyloïde qui va se déposer à l'extérieur des neurones. Alors, Auguste Deter, donc vous voyez, elle avait 51 ans, donc elle était très jeune, et on s'est rendu compte, mais on le sait depuis maintenant très peu de temps, qu'en fait, étant donné son âge, on n'est pas très surpris, elle avait une maladie d'Alzheimer héréditaire. C'est-à-dire que sa maladie était due à une mutation d'un chromosome. Alors, ces formes héréditaires de la maladie, pour tout de suite bien fixer les choses, elles sont très rares. Hein. Elles concernent à peu près 1000 personnes en France actuellement. Elles commencent toujours avant l'âge de 65 ans, et généralement même, c'est vers l'âge de 45-50 ans qu'il commence à y avoir des signes. Et c'est une transmission autosomique dominante, c'est-à-dire que lorsque un parent est porteur du gène, de la mutation génétique, un enfant sur deux aura la maladie. Hein, mais donc vous voyez bien que c'est extrêmement rare. Et actuellement, on connaît trois mutations chromosomiques, et les trois mutations vont faire qu'il y aura une augmentation de la production de ce fameux peptide jaune que je vous montrais tout à l'heure. Donc, il y a des mutations au niveau du chromosome 21, au niveau du chromosome 14 et au niveau du chromosome 1. Et la mutation qu'avait Auguste Deter, c'était justement au niveau de ce chromosome 1. Mais une fois de plus, pour bien clarifier les choses, parce que ce sont toujours des questions qui viennent, la forme héréditaire commence très jeune.

zone rouge, ce sont les régions où il y a le plus de malades. Donc vous voyez qu'il y a la Bretagne, hein, mais c'est simplement dû au fait, vous savez bien, je suis sûre d'ailleurs, que c'est parce qu'en Bretagne, il y a plutôt plus de personnes âgées que dans d'autres régions. Donc les zones rouges sont simplement liées au fait qu'il y a plus de personnes âgées. Et quand on regarde d'ailleurs la Bretagne, vous voyez aussi que c'est dans le Finistère qui en a le plus, tout simplement parce que c'est dans le Finistère qui a le plus de personnes âgées de plus de 75 ans par rapport aux autres départements. Hein ? Parce que le facteur de risque principal de la maladie d'Alzheimer, et vous le savez bien, c'est l'avancée en âge. Puisque vous voyez que lorsqu'on considère les personnes entre 60 et 64 ans, 1% peut-être à la maladie, alors que lorsqu'on considère les personnes de plus de 90 ans, c'est aux environs de 47%. Hein ? Donc c'est lié à l'âge. Et 2/3 des malades actuellement ont plus de 85 ans. Hein ? Ont plus de 85 ans. Et c'est à peu près 1000 personnes qui ont une forme réellement héréditaire, c'est-à-dire des gens jeunes. On considère aussi que le nombre de nouveaux cas actuellement en France serait environ de 225 000 par an, hein, 85% ayant plus de 75 ans. Retenez bien ça. Évidemment, vous savez bien que l'espérance de vie augmente et qu'il y a de plus en plus de personnes âgées. Et donc, si on fait des projections par rapport à l'évolution démographique, eh bien, on admet qu'en 2040, il y aurait un peu plus de 2 millions de malades en France. Et donc, vous voyez bien là l'importance de la question, une des deux en tout cas, que je vais traiter aujourd'hui, qui est, est-ce qu'on peut faire de la prévention ? Quand on a des troubles de mémoire, pas des troubles de mémoire banaux comme on en a tous, mais des troubles de mémoire qui finissent par nous inquiéter. Hein ? Alors, la Haute Autorité de Santé, hein, vous savez que c'est cet organisme qui émet toutes les recommandations en termes de prise en charge de toutes les maladies, a émis donc en décembre 2011 des recommandations sur le diagnostic et la prise en charge de la maladie d'Alzheimer. Que disent ces recommandations ? Alors d'abord, elles insistent sur le rôle fondamental de votre médecin généraliste traitant, qui doit être le pivot de la prise en charge de cette maladie, depuis la démarche diagnostique jusqu'après la mise en place des aides, etc. Première chose extrêmement importante et sur laquelle je voudrais insister, c'est qu'en aucun cas il ne faut de dépistage systématique. Parce qu'on dépiste un certain nombre de maladies actuellement en France, par exemple le cancer du sein, on fait des mammographies tous les 2 ans entre 50 et 74 ans, et vous entendez actuellement énormément parler du dépistage du cancer du côlon par un nouveau test. Donc on dépiste des maladies fréquentes et qu'on peut traiter. La maladie d'Alzheimer, actuellement, elle ne se traite pas. Hein, donc il n'est pas question d'aller faire des dépistages chez des gens qui ne se plaignent de rien. Hein. En revanche, il faut engager une démarche diagnostique à partir du moment où il y a des plaintes. Donc globalement, ces 3 situations, il y a une plainte cognitive, c'est-à-dire qu'il y a une plainte mémoire, soit par la personne elle-même parce qu'elle est très gênée, soit par son entourage, ou bien alors une modification du comportement. Parce que je vous dirais tout à l'heure que très souvent, dès le début, dès les troubles de mémoire, il y a des petites modifications du comportement. Ou bien alors, il faut rechercher systématiquement une maladie d'Alzheimer lorsqu'il y a des signes qui peuvent être révélateurs, par exemple une chute, par exemple un accident vasculaire cérébral, ou bien alors un syndrome confusionnel, c'est-à-dire, vous savez, lorsqu'on est opéré, par exemple, ou lorsqu'on est hospitalisé, tout va bien, et puis un jour, vous ne retrouvez votre parent un peu bizarre. Je vous rappelle donc que le début de la maladie, c'est habituellement, dans l'extrême majorité des cas, des troubles de mémoire, hein, qui débutent tranquillement, qui vont progresser, souvent d'ailleurs très lentement. Et puis quelquefois, on a l'impression que c'est un début brutal, parce que les troubles de mémoire n'avaient pas vraiment alerté,
mais il y a par exemple un syndrome confusionnel. Hein,

donc on ne sait plus très bien la date, on est un peu bizarre, au cours d'une hospitalisation par exemple, ou bien ça peut être aussi un syndrome dépressif très important chez quelqu'un qui ne faisait jamais de dépression avant un âge relativement avancé. Parce qu'il y a une nuance entre avoir un terrain dépressif pendant toute sa vie et faire pour la première fois une grosse dépression à 70, 75 ans, sans raison particulière. Ça peut aussi être révélateur. Donc les troubles de mémoire, je vous l'ai dit tout à l'heure, c'est extrêmement fréquent et extrêmement banal. Puisque 50% des gens de plus de 50 ans ont des troubles de mémoire, l'évoquent, s'en plaignent. Et au-delà de 75 ans, c'est 75%. Et heureusement que tous ces gens-là, à commencer par moi, parce que j'ai vraiment des troubles de mémoire qui m'embêtent de temps en temps, j'espère qu'on n'a pas tous une maladie d'Alzheimer. Parce que, évidemment, il y a plein d'autres raisons de se plaindre de sa mémoire. Déjà le vieillissement, parce qu'on fait moins attention, tout simplement. C'est simplement des problèmes d'attention. Les médicaments, évidemment. Et ces fameux médicaments psychotropes dont les Français sont tellement friands, en particulier les benzodiazépines, mais tous les médicaments psychotropes. Il y a certaines maladies aussi qui peuvent s'accompagner de troubles de mémoire, des maladies de la thyroïde par exemple, ou d'autres encore. Et puis il y a aussi l'anxiété et la dépression qui peuvent par elles-mêmes entraîner là aussi des problèmes d'attention. Donc face à un trouble de mémoire, il faut faire justement la part des choses. Alors, comment fait-on ? Je vous montrerai tout à l'heure rapidement, parce que ce n'est pas l'objectif, les petits tests que l'on fait en dépistage lorsque vous consultez parce que vous avez des troubles de mémoire. Et généralement, on vous demande de retenir un certain nombre de mots, en l'occurrence 3 ou 5. Et lorsque l'on doit se souvenir d'une liste de mots et que le médecin vous dit « vous retenez 3 ou 5 mots », et puis, je vais vous les redemander tout de suite, et puis ensuite, on va faire autre chose pendant 3 minutes, et je vous les redemanderai, disons que la mise en mémoire de ces 3 mots passe par 3 phases. D'abord, vous allez ce qu'on appelle encoder. Et ça, c'est lié, en fait, à la capacité que vous avez de faire attention aux mots qu'on vous donne. Ensuite, comme vous savez qu'on va vous les redemander 3 minutes après, eh bien, logiquement, on va les stocker dans son cerveau, 2e étape, pour pouvoir ensuite les redonner 3 minutes après les avoir répétés la première fois. C'est comme ça que ça marche. Et donc, la première phase, c'est-à-dire l'encodage, il peut être perturbé parce qu'on est un peu fatigué, parce qu'on prend des médicaments, parce qu'on est un peu anxieux, un peu déprimé. Et c'est exactement la même chose pour la phase de récupération. Et donc, lorsque le médecin vous fait des tests, il peut savoir quelle phase de la mémorisation est atteinte. Et celle qui est atteinte dans la maladie d'Alzheimer, c'est la phase de stockage. C'est-à-dire que vous avez pu retenir immédiatement les 3 mots, et puis qu'après, il n'a pas été possible de les stocker, et qu'on a beau vous donner tous les moyens possibles pour les retrouver, vous n'allez pas les retrouver. D'accord ? Et donc les tests que l'on fait permettent de voir si c'est cette phase-là qui est atteinte. Et là, effectivement, c'est suspect. En sachant que les plaintes mnésiques banales qu'on a tous, on a du mal à se souvenir des numéros de téléphone, surtout maintenant les numéros de portable. On pose ses lunettes, on pose ses clés, on ne sait plus où on les a posées. On a besoin d'une liste pour faire ses courses. On oublie en cours de route des courses qu'on avait prévu de faire parce qu'on a pensé à autre chose entre-temps. On oublie éventuellement d'ailleurs ce qu'on allait chercher dans une pièce, parce que on a été distrait par bien autre chose. Et puis on oublie aussi le nom des gens. On n'arrive absolument pas à retrouver le nom des gens, mais généralement ça revient après. Alors plus inquiétant sans que ce soit forcément inquiétant, parce que ça peut être aussi de la dépression ou ça peut être les médicaments, on a du mal à fixer sur son attention sur ce qu'on lit. Mais encore faut-il y faire attention, parce que quelquefois on sait bien qu'on lit sans vraiment faire attention à ce qu'on lit. On a besoin de se faire répéter plusieurs fois des consignes, on oublie ce qu'on nous dit, on perd le fil de ses idées. On a du mal à raconter une émission qu'on vient de voir à la télé, encore faut-il qu'elle nous ait intéressés. Donc vous voyez, il y a tout ça à prendre en compte. Et puis quelquefois, il y a cette sensation d'impression de tête vide qu'expriment les gens, mais qu'on

En tout cas, la question maintenant est de savoir si, par hasard, il n'y aurait pas quand même, au tout début, eh bien, des lésions vasculaires, et en l'occurrence, des lésions de tous les petits vaisseaux du cerveau. Et si c'était le cas, on pourrait effectivement comprendre qu'il y ait évidemment une réduction de la perfusion du cerveau, et par des mécanismes compliqués, je ne vais pas rentrer là-dedans, une accumulation de cette fameuse substance amyloïde, le carré jaune. Sauf que ce n'est pas le point de départ, vous comprenez bien. C'est la conséquence de ces lésions microvasculaires. Et si effectivement le point de départ, ce sont des lésions des petits vaisseaux, eh bien évidemment qu'on peut se poser aussi la question de savoir s'il ne faudrait pas faire une prévention de ces lésions vasculaires, donc une prévention cardiovasculaire. D'accord ? Pour se dire que la prévention cardiovasculaire pourrait être efficace, encore faut-il être sûr que les facteurs de risque cardiovasculaire que vous connaissez tous, mais je vais revenir dessus, sont bien des facteurs de risque de maladie d'Alzheimer. On sait actuellement que les deux facteurs de risque essentiels, on l'a déjà dit, c'est l'avancée en âge et le sexe. Mesdames, je suis désolée pour nous, mais on a 50% de plus de chances, enfin de chance, n'est peut-être pas le mot, de risque de faire la maladie que ces messieurs. Et là, on ne sait pas pourquoi, et ce n'est pas dû au fait qu'il y a plus de femmes âgées que d'hommes âgés. C'est, voilà, on ne sait pas. Et regardez, ça c'est la courbe. Donc vous voyez que la fréquence de la maladie augmente avec l'âge. Ça, c'est la fréquence entre 65 et 69 ans, et là, c'est au-delà de 90 ans. Et la courbe bleu clair, c'est la femme, et la courbe bleu foncé, c'est l'homme. Donc on a plus de risques, c'est comme ça, et pour le moment, on ne sait pas bien pourquoi. Ça, on n'y peut pas grand-chose, ni sur l'âge, ni sur le sexe. Vous avouerez que pour le moment, on ne peut pas grand-chose. Alors en revanche, ce que l'on sait aussi maintenant parfaitement, c'est que tous les facteurs de risque cardiovasculaires, c'est-à-dire les facteurs de risque que vous connaissez déjà, qui vous mettent à risque de faire un infarctus du myocarde ou un accident vasculaire cérébral, eh bien c'est démontré maintenant comme étant des facteurs de risque de maladie d'Alzheimer. Bon, les chiffres là vont vous paraître peut-être un petit peu barbares, simplement sachez que lorsqu'on est hypertendu, lorsqu'on est sédentaire, lorsqu'on fume, lorsque l'on est obèse, lorsque l'on est diabétique, lorsque l'on a trop de cholestérol, ça augmente en gros, pour chacun de ces facteurs, le risque de faire une maladie d'Alzheimer de 50 à 80%. Évidemment, vous vous doutez bien que si on les cumule, c'est exactement comme pour l'infarctus du myocarde ou pour l'accident vasculaire cérébral, on augmente le risque. Pour vous donner un exemple, c'est que si à 50 ans, parce que vous avez bien compris que les lésions, ce n'est pas du jour au lendemain. Donc si à 50 ans, on est hypertendu, autrement dit, on a une tension supérieure ou égale à 14,9, et qu'on n'est pas équilibré sous traitement, on multiplie par 4 le risque de faire une maladie d'Alzheimer à 75-80 ans. Sauf si éventuellement on est décédé avant d'un accident vasculaire ou d'un infarctus. Ah, il faut dire les choses telles qu'elles sont. Alors, autre facteur de risque, c'est ce qu'on appelle la faible réserve cognitive. Alors ça, là aussi, ça ne doit pas vous évoquer grand-chose, ce terme-là. La faible réserve cognitive, le cerveau, c'est ni plus ni moins qu'un muscle. Plus on le fait travailler, plus il y aura de neurones et plus il y aura de connexions entre les neurones. Et donc, évidemment, lorsque la maladie s'installe, eh bien, elle se manifestera beaucoup plus lentement si on a tout plein de neurones et de connexions entre les neurones que si on n'en a pas beaucoup. Et on aura d'autant plus de neurones et d'autant plus de connexions entre les neurones que l'on fera travailler son cerveau. Ce n'est pas forcément aller faire des choses extrêmement intellectuelles. C'est avoir des relations sociales, c'est avoir les activités qu'on aime avoir. Ce n'est pas du tout le fait de lire Kant dans le texte ou des textes compliqués. Voilà. Et enfin, l'autre facteur de risque probable, c'est la dépression. La dépression chronique, le stress chronique, qui est de plus en plus quand même démontré là aussi, comme un facteur de risque cardiovasculaire. Facteur de risque d'infarctus, facteur de risque d'AVC, et aussi donc facteur de risque de maladie d'Alzheimer.

0: Donc ça, ce sont les facteurs de risque. Donc il faut éviter d'avoir. Et puis après, il y a aussi des facteurs de protection qu'il faut essayer d'avoir, si possible. Il y a le niveau d'éducation. Ça revient à dire la réserve cognitive. Plus on fait travailler son cerveau, plus il y aura de neurones, plus il y aura de connexions entre les neurones, et donc moins vite la maladie se révélera lorsque, si tant est qu'elle s'installe, elle s'installera. Et puis après, eh bien, ça n'est un mystère pour aucun d'entre vous, les facteurs de protection, ce sont également les facteurs qui vont protéger, qui vont retarder, on ne dit pas que ça élimine complètement, mais qui vont retarder l'infarctus du myocarde, retarder l'accident vasculaire cérébral, et bien de la même façon, ils vont retarder la maladie d'Alzheimer. Et c'est donc en priorité l'activité physique. Cette activité physique qui est bénéfique absolument pour tout. Pour le cœur, pour les os, pour les poumons, et y compris aussi pour le cerveau et pour le moral. Une 30 minutes d'équivalent de marche rapide par jour. C'est pas compliqué, voilà. Et puis ensuite, va avec, évidemment, l'alimentation équilibrée, ça n'est un mystère non plus pour personne. Et puis, c'est toujours ce paradoxe français, on sait bien qu'un peu de vin, donc pas plus de 2 verres par jour chez la femme, et en aucun cas plus de 3 verres chez l'homme, ça peut être un facteur de protection, voilà, ça peut. Mais si quelqu'un ne boit pas de vin, on ne va pas lui dire qu'il faut absolument boire 2 verres de vin par jour. En revanche, on va dire qu'il faut faire de l'activité physique chez quelqu'un de sédentaire. D'accord ? Autrement dit, pour prolonger de toute façon la vie en santé, et y compris en n'ayant si possible pas d'infarctus, d'accident vasculaire ou de maladie d'Alzheimer, c'est toujours la même chose et c'est démontré. C'est-à-dire pas de tabac, l'arrêter si on fume, l'activité physique, au moins 30 minutes par jour d'équivalent de marche rapide, l'alimentation équilibrée, ça consiste déjà à ne pas être obèse, à avoir un poids normal. Vous savez qu'il ne faut pas prendre plus de 4 à 6 grammes de sel par jour, parce que sinon c'est un facteur de risque d'hypertension qui elle-même est un facteur de risque d'infarctus, d'AVC ou de maladie d'Alzheimer. C'est suffisamment de protéines, donc viande, poisson, c'est du calcium pour les os, et puis c'est au moins 5 fruits et légumes par jour. C'est toujours ce qu'on dit, je n'invente rien, de nouveau. Le contrôle des facteurs de risque cardiovasculaire, en particulier l'hypertension artérielle, quand on est hypertendu, il faut être traité et avoir une tension inférieure à 14,9, au moins en tout cas jusqu'à 65 ans. La qualité du sommeil, c'est quelque chose d'important aussi. L'idéal est de dormir entre 6 et 9 heures, pas moins de 6, pas plus de 9, dans la majorité des cas. C'est donc l'activité intellectuelle, les loisirs, le réseau social. Vous avez bien compris que l'objectif, c'est d'augmenter cette fameuse réserve cognitive, les neurones, les connexions entre les neurones. C'est évidemment la préservation des capacités sensorielles, donc se faire suivre pour l'oreille et la vue, parce que si on n'entend pas, si on ne voit pas, c'est difficile d'augmenter sa réserve cognitive. Et puis enfin, c'est de plus en plus aussi démontré l'impact du stress psychologique, c'est-à-dire que pour vieillir en santé, et y compris sans maladie d'Alzheimer, c'est être satisfait de son sort et limiter ce stress chronique qui n'est pas bon du tout pour les vaisseaux de manière générale. Et donc, on a montré maintenant que traiter l'hypertension artérielle réduit de 50% le risque de faire une maladie d'Alzheimer. Et cette courbe, c'est pour vous montrer quelque chose. Ce sont des gens, donc, de, en moyenne, 77 ans, qui vivent à domicile. Il y en a 1880, et qui ont été suivis en moyenne sur une période de 8 ans. Et on a vu, sur toute cette période-là, lesquels développaient une maladie d'Alzheimer et lesquels n'en développaient pas. Alors, regardez un petit peu. Alors, où est-ce qu'il est mon point, là ? Voilà. La courbe du haut, ce sont des personnes, donc, en moyenne de 77, plus ou moins 6 ans, donc 80 ans, qui font de l'activité physique et qui ont un régime équilibré. Et donc, vous voyez qu'en moyenne, au bout de 12 ans, il y en a plus de 90% qui n'ont pas de maladie d'Alzheimer. D'accord ? Les mêmes, la courbe du bas, là, celle-là, ce sont des personnes du même âge qui, elles, ne font ni activité physique et n'ont pas un régime équilibré. Et là, vous voyez qu'au bout de 12 ans, il y en a 50% qui ont la maladie. Donc ça démontre bien tout l'impact en termes de prévention de l'activité physique et de l'alimentation équilibrée.
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0: Et puis je vais terminer sur une excellente nouvelle. C'est une étude qui a été publiée donc dans un grand journal de médecine, une étude qui a été faite en Angleterre, mais il y a des études du même type qui ont été faites dans des pays d'Europe du Nord. Vous savez qu'ils sont excellents en termes de prévention en Europe du Nord, la Suède, le Danemark, etc. Alors regardez un petit peu. Donc en Angleterre, on a évalué donc le nombre de malades Alzheimer dans une cohorte en 1990. D'accord ? Et on a réévalué 20 ans après, dans des cohortes du même âge, la fréquence de la maladie d'Alzheimer. On s'attendait à ce qu'il y en ait au moins autant, voire plus. D'accord ? Donc, en 1990, il y avait 8,3% sur l'ensemble de la cohorte qui avait une maladie d'Alzheimer. Et vous voyez évidemment qu'il y en avait beaucoup moins entre 65 et 69 ans. C'était 1,7% pour les hommes, 2% pour les femmes, qu'entre 85 et 89 ans. 19,8% et 26,5%. Et l'excellente surprise, c'est qu'en 2008, eh bien, il n'y avait plus que 6,5% de cohortes du même âge qui avaient la maladie. Et quel que soit l'âge, il y avait une diminution. 1,2% entre 65 et 69 ans contre 1,7% pour les hommes, et plus que 12,8% entre 85 et 89 ans, alors que c'était 19,8% en 1990. Donc il y a, par rapport à ce qu'on attendait, une diminution de 30% en 20 ans. Donc c'est ce que je vous montre là aussi sur ce petit schéma. En bleu clair, c'était la fréquence de la maladie par tranche d'âge en 1990, et en rose, c'est en 2008. Donc quelle que soit la tranche d'âge, une diminution de 30%. C'est énorme. Hein ? Et pourquoi ? Eh bien tout simplement parce que dans des pays comme l'Angleterre ou l'Europe du Nord, contrairement à la France où on est clairement en Europe les plus mauvais en termes de prévention, même si notre système de santé est celui qui coûte le plus cher, eh bien la prévention a fonctionné. Réduction de 30% en 20 ans. Et donc il y a un message de prévention qui passe en Angleterre qui est de dire « What is good for the heart is good for the head. » Ce qui est bon pour le cœur est bon pour le cerveau. Et donc, je souhaitais qu'aujourd'hui, sur ce thème de la maladie d'Alzheimer, on parle de ces messages de prévention que l'on n'entend absolument jamais en France. Puisqu'une fois de plus en France, pour le moment, et ça, d'ailleurs, ça devient une priorité, mais c'est grand temps, eh bien, on est extrêmement mauvais en termes de prévention. Hein, on est très bon pour faire tout un tas d'examens complémentaires qui servent à rien, mais on est très mauvais en termes de prévention. Donc je souhaiterais vraiment qu'à l'issue de cette soirée, eh bien, vous reteniez que la maladie d'Alzheimer peut être prévenue. Je ne dis pas qu'on va l'éliminer, mais comme vous avez bien compris que 2/3 ont plus de 85 ans, si on fait de la prévention, on retarde la maladie. Hein, et que 85, 88 ans, 90 ans, on meurt un jour quand même. Hein, et il vaut mieux mourir sans maladie d'Alzheimer, sans perte d'autonomie qu'avec. Hein, comme il vaut mieux ne pas avoir un infarctus du myocarde ou un accident vasculaire cérébral et rester hémiplégique. Eh bien, c'est exactement la même chose pour la maladie d'Alzheimer.
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2: Oui, donc je me présente, hein, Joël Jaouen, je suis le président de l'association France Alzheimer 29, qui est en fait l'émanation d'une grande association qui s'appelle l'Union nationale France Alzheimer, qui est une association reconnue d'utilité publique. Donc nous avons ce label-là, nous aussi, d'utilité publique, parce que nous sommes en réseau, tous en réseau. Ça veut dire que nous sommes habilités à recevoir des dons, à recevoir des legs. Donc nous sommes au 253 la rue Jean Jaurès, où nous cohabitons avec le CLIC brestois, avec le réseau gérontologique brestois, avec la Maya brestoise. Éventuellement, je suis à votre disposition, parce que c'est quand même on est les champions du monde des acronymes. Et la Maya, c'est un dispositif que je veux bien rapidement vous expliquer, qui est une mesure du plan Alzheimer, parce que France Alzheimer était un acteur incontournable du fameux plan Alzheimer 2008-2012. Donc nous cohabitons aussi, pour votre information, avec la cancérologie du poumon et Palliance, les soins de fin de vie. Donc, nous sommes très contents de cette position que nous avons. Quel est notre rôle à nous, associations de famille? Et dans notre vitrine, qu'est-ce qu'on a de plus attirant? Vous avez entendu parler de notre Café Mémoire. Café Mémoire est un concept qui existe ici sur Brest depuis 9 ans, qui existe maintenant aussi sur Concarneau, et qui existe maintenant récemment dans une très belle ville que je connais bien, s'appelle Saint-Paul-de-Léon. C'est parce que j'y habite, c'est pour ça que je vous dis que c'est très beau. Et on a parlé tout à l'heure de... On a parlé social. Je pense que, modestement, je pense que ce concept de Café Mémoire, et je sais que dans la salle, il y a des gens qui le fréquentent, je crois que c'est une façon, quelque part, de maintenir, voire de recréer du lien social par les temps qui courent. Avouez que c'est quelque chose qui est tout à fait honorable. Et c'est vrai qu'on a des témoignages. Je peux vous raconter très rapidement une petite anecdote. Il y a quelque temps, une dame avec deux larmes qui coulaient sur ses yeux, sur ses joues, pardon. C'est toujours déstabilisant, quelqu'un qui vous parle avec des larmes qui coulent, et qui disait merci, merci pour tout ce que vous faites. Je disais, bon, vous savez, on est des bébés. Elle me dit, si, laissez-moi vous remercier. Parce que vous voyez, le couple qui est là, on va au cinéma ensemble. Alors pour vous, pour moi, qu'est-ce que c'est d'aller au cinéma? C'est pas grand-chose. Vous voyez que ça peut être... Et puis, on fait du covoiturage. Vous voyez, on est... Parce que quand on vit cette maladie, là, très souvent, malheureusement, soit on s'éloigne de vous, la famille, les amis, les voisins. Parce que vous savez, le mot Alzheimer, ça fait peur. Hein. On n'aime pas entendre ce mot-là. Et puis, on s'auto-interdit aussi des choses. Quand on vit cette maladie, moi je vous avoue que je l'ai vécu parce que c'était mon papa. Donc, la plupart d'entre nous, on est des gens qui avons vécu ça. Et donc, nous proposons simplement, nous donnons rendez-vous là où nous pensons qu'il y a de la vie. Quand on avait envie de passer un bon moment, on dit on va boire un pot. Et bien, on fait ça dans un lieu public, c'est-à-dire dans un bar. On organise aussi des haltes relais. Ça, c'est un concept qui s'adresse plus à nos adhérents et qui ne se passe pas forcément dans une salle dite publique. Je suis assez content de vous dire aussi que depuis deux ans, nous avons mis en place un séjour vacances dans un lieu que vous connaissez la plupart d'entre vous, pas très loin d'ici, à Plougonvelin, au Trésir. Parce que France Alzheimer propose des séjours vacances aux binômes aidants aidés, voire pour des aidants isolés. Il y a des séjours spécifiques pour ça. On a un catalogue à votre disposition, comme si vous alliez dans une agence de voyage. Vous pouvez, éventuellement, on vous propose plein de séjours en France, et le Finistère est très content de vous annoncer qu'à Plougonvelin, ça y est, c'est institué, ça fonctionne, et ce sera là au mois de juin. Nous organisons aussi des conférences débats, ça nous arrive très facilement. Nous avons une psychologue salariée par nous, et qui vous apporte des entretiens individuels, et on fait aussi de la formation des aidants. Nous avons une convention d'État avec la CNSA. Nous sommes reconnus pour avoir des binômes formés qui font de la formation des aidants. Sur Brest, à chaque fois qu'on les met en place, à chaque fois, on est obligé de faire en deux sessions parce que tellement il y a de la demande. Le Finistère aussi, quelque part, et quelquefois, quand j'étais administrateur national, on dit, mais qu'est-ce que vous faites toujours des Finistères? Vous avez des idées que... Assez... Oui, on reprend souvent dans notre équipe, vous savez, souvent on dit le Finistère, c'est là où tout commence. Alors on cherche des idées que les autres n'ont pas. C'est des défis sympas. Et j'espère que je vais vous faire sourire, parce que c'est le but. Un jour, on a eu une intervention du yoga du rire au Café Mémoire. Ça a tellement plu, ça nous a donné une idée, et depuis on a institué un atelier de rigologie. Et ça marche. Vous savez, quand le malade est hilar, l'aidant est forcément content. Et si nous, qui avons mis ça en place, on apporte cette satisfaction, en fait, tout le monde est content. Et avouez que ça, au moins, si on parle de la sécu, le trou de la sécu, ça coûte pas grand-chose. Hein. Donc, vous voyez, c'est une idée, c'est des idées que le Finistère, on a. On va faire, par exemple, le 3 juillet, une opération qui s'appelle Musico Senior. Nous pensons et nous savons que chez les malades, principalement de ceux qui fréquentent les accueils de jour, avec qui nous avons une relation assez étroite, il y a des gens qui aimaient la grande musique. Et donc, faire appel à ces souvenirs, on va organiser le 3 juillet à Brest une rencontre qui va s'appeler Musique au Seigneur. C'est autofinancé par l'Union Nationale. Et ce sont des chanteurs lyriques professionnels qui vont venir animer cette opération Musique au Seigneur. Donc, vous voyez, on s'est positionné pour ça aussi. Dans le... J'ose employer le mot qu'on est dans une certaine notion de soins non médicamenteux. On va programmer à la rentrée, avec une danse thérapeute, un atelier de danse-thérapie. Ce sont des idées que nous avons. J'ai de la chance, franchement, d'avoir une super équipe. Vous savez que le Finistère est très grand, entre le Nord et le Sud. Moi, j'habite Saint-Paul-le-Léon. Quand je me déplace et que je vais à Quimperlé, c'est pas la porte à côté. Et on a bien maillé le territoire de permanence d'écoute. Tout le territoire du Finistère est maillé. Et nous avons aussi, et ça je voudrais surtout ne pas oublier de vous en parler, on a un gros défi qui nous attend. On est en train de préparer les fondations d'un grand chantier. On en a parlé tout à l'heure, professeur Gintrigue vous en a parlé, quand on a abordé la notion des maladies héréditaires, les malades jeunes. Effectivement, il y a de plus en plus de cas qui nous sont signalés de malades jeunes. Et là, on se rend compte qu'on ne sait pas faire. On a un tas de retard dans ce domaine. Tout à l'heure, on parlait de malades jeunes. Je vais vous donner peut-être un scoop. Vous allez voir dans la dernière page du télégramme qui est en train de se préparer, vous allez voir un cas d'une personne de 40 ans qui a eu la maladie à 38 ans, dont le mari est chauffeur routier. Et avec deux gamines de 13 ans, 8 ans, on fait quoi ? Eh bien, justement, qu'est-ce qu'on fait ? Ne serait-ce que comment accueillir ces gens-là dans des structures ? Il n'y en a pas. Et quand on s'est adressé, nous, associations de familles qui actionnons les leviers auprès des politiques, auprès des décideurs, ils nous avaient fait une réponse qui ne nous satisfait pas du tout. Ah ben attendez, ils ne sont pas assez nombreux. Donc je peux vous assurer que rien que cette réponse nous motive, je vous assure, ça nous motive. On a un chantier énorme devant nous, on a des pistes de travail. Comme je n'ai pas l'intention de prendre trop de temps, je vous dirai simplement qu'un malade jeune, par définition, si on est un peu cohérent dans un raisonnement, il travaille, il est salarié. Combien de cas que nous avons qui nous reviennent où on a des licenciements parce que l'employeur n'a pas compris qu'est-ce qui se passait. Il n'est pas informé, il ne sait pas, il ne connaît pas. Manque d'informations. Et si notre intention, par exemple, est de mettre les chambres de commerce, les chambres des métiers, dans la sensibilisation, de nous aider à sensibiliser les employeurs, il y a un énorme... Vous voyez, c'est déjà une piste de... C'est simplement des petits exemples que je voulais vous montrer, en vous rappelant que nous ne sommes que des bénévoles. Mais croyez-moi, à propos de bénévoles, si vous voulez occuper vos temps libres, vous êtes les bienvenus. Merci de m'avoir écouté.
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1: Revenons à la situation des compositeurs russes après la révolution bolchévique. Stravinsky et Prokofiev, deux authentiques novateurs, deux chefs d'école, sont partis à l'étranger. Scriabine est mort en 1915. Reste Glazounov qui, pris par ses fonctions de directeur du conservatoire de Leningrad, ne compose pratiquement plus. Et Glier, celui qui avait été le premier professeur de Prokofiev. Plus d'autres que la postérité a oublié de manière quelquefois injuste, comme Hippolytov Ivanov ou surtout l'admirable Miaskovski. Était brisée l'espèce de continuité qui, partant du groupe des cinq, avait trouvé un prolongement avec Tchaïkovski et qui se trouvait rompue après l'exil de Stravinsky et de Prokofiev. C'est alors, la nature ayant horreur du vide, que surgit un jeune homme de 19 ans, Shostakovitch, dont l'audace frise l'impertinence et qui, du jour au lendemain, s'affirme comme un créateur original et dont les innovations n'ont rien à envier à celles des deux grands absents. Un jeune homme que l'on découvre à la fois triomphant et angoissé, et qui, dès l'allegro de sa première symphonie, transcende son anxiété en une luxuriance débordante. Un autre succès, d'un autre ordre celui-là, va s'ajouter à celui de sa première symphonie. Écoutons ce qu'il dit. En quittant le conservatoire, je me trouvais placé devant une alternative. Allais-je être pianiste ou compositeur ? Le second l'emporta. Mais, à dire le vrai, j'aurais dû rester l'un et l'autre. Shostakovitch était en effet un pianiste de très haute tenue. Il se présenta d'ailleurs au redoutable concours international Frédéric Chopin de Varsovie en 1927. Et il obtint le second prix derrière un autre pianiste russe, Lev Oborin, celui qui forma un duo prestigieux par la suite avec le violoniste David Oistrakh, excusez du peu. Un critique qui assistait à la finale du concours, décrivit ainsi le jeu de Shostakovitch. Les auditeurs se souviendront longtemps de son interprétation à la fois mélancolique et triomphante, profondément sérieuse et dépouillée de toute virtuosité salonnarde et agaçante. Un autre compte-rendu, après un de ses tout premiers récitals en Union soviétique, disait « Le récital de ce jeune pianiste était entièrement consacré à Liszt. À Liszt, le lyrique vagabond, le fantastique, le mystique, le virtuose. Tous ces aspects ont été admirablement ressuscités. Le jeu de Shostakovitch est profondément musical, sans effet spectaculaire. Ce qui ne l'empêche pas, d'ailleurs, d'être techniquement parfait. Le martelé des détails rythmiques, l'élan du mouvement d'ensemble, le caractère fantastique du sujet ont été remarquablement restitués. Et nous avons entendu une exécution mémorable des années de pèlerinage. Comme on le voit, en 1927, l'avenir se présente pour Shostakovitch sous les meilleurs auspices. Pourtant, il est angoissé. Il est mal à l'aise parce que, comme beaucoup d'artistes soviétiques de cette époque, il est en équilibre instable. Il vient de terminer ses études au conservatoire et il est, comme la jeunesse de son temps, rallié aux idées révolutionnaires. Il est impatient de fonder un art nouveau. Deux orientations s'offrent alors aux jeunes musiciens du temps. La première, avec la création de l'Association russe des musiciens prolétaires. association qui rejette toute la musique d'avant, quelle qu'elle soit, et qui, selon l'expression de ses fondateurs, a fait son temps. Ces musiciens qui fréquentent les cercles ouvriers composent des musiques délibérément simplistes, cherchant démagogiquement à se placer près des masses dont ils tirent le niveau, hélas, vers le bas. D'autres compositeurs se réjouissent de voir, à partir de 1924, se renouer des liens avec l'étranger, liens qui avaient été rompus par la Révolution et la guerre. À Leningrad, une association de musique contemporaine se crée et qui programme des œuvres de Berg, Schönberg, Hindemith, Krenek, Mio, etc. L'opéra Wozzeck de Berg est représenté et Hindemith et Mio font des tournées de concerts triomphales dans toute l'URSS. Bref, quelle que soit la direction choisie, les compositeurs soviétiques veulent rompre avec le passé national, avec une école russe qui pourtant existe toujours, grâce notamment à Glazounov et Miaskovski, et qui s'efforce de mettre la jeune génération en garde. Que fait Chostakovitch confronté à cette situation ? D'une part, son talent, son intelligence et son goût l'éloignent de l'association des musiciens russes prolétaires. D'autre part, le triomphe de sa première symphonie lui fait craindre de s'endormir dans un conformisme et un académisme qui seraient certes confortables, mais stériles. Aussi se tourne-t-il avec intérêt vers les recherches musicales étrangères et notamment occidentales. Il se lie d'amitié avec Alban Berg et étudie de manière fouillée son opéra Wozzeck. Il fait de même avec le Pierrot lunaire de Schönberg. Autre point important, lui, le créateur, voudrait servir de son mieux la cause de la nouvelle musique soviétique. Conformément au principe de Lénine, l'art appartient au peuple. Ses racines doivent plonger au plus profond des masses laborieuses. Il doit être accessible à ces masses, et il faut qu'elles l'aiment. Il doit unir les sentiments, les pensées et la volonté de ces masses et les élever. Il doit éveiller leur sens artistique et le développer. Ce précepte, Chostakovitch le met en pratique en composant en 1927 et 1930 deux nouvelles symphonies d'inspiration révolutionnaire. L'une écrite pour le 10e anniversaire de la Révolution et qui porte en sous-titre Épithalame pour octobre, et l'autre, Symphonie du 1er mai. Ces deux partitions ont ceci de caractéristique qu'elles demandent un effectif orchestral très important et des chœurs également nombreux et qui déclament des textes révolutionnaires. La deuxième symphonie, Épithalame pour octobre, ne comprend qu'un seul mouvement et est polyphoniquement très écrite, superposant de nombreux éléments allant jusqu'à 13 contrepoints simultanés. C'est un euphémisme de dire que cette œuvre a quelque peu désorienté les masses laborieuses auxquelles elle était destinée et qu'elle n'a pas obtenu le succès de la première symphonie, chose que Chostakovitch a d'ailleurs parfaitement compris et admis. Et il a classé cette deuxième symphonie parmi ses péchés de jeunesse. Quant à la troisième, 1er mai, elle est écrite également en un seul mouvement. Comme la deuxième, elle sera accueillie fraîchement, le public populaire auquel elle s'adresse ayant du mal à comprendre le sens du langage de l'auteur. Elle marque pourtant une avancée musicale certaine par rapport à la seconde, comme le notent les observateurs les plus avertis de la création artistique. Le critique Boris Assafiev écrit ainsi « La troisième symphonie du camarade Chostakovitch constitue une tentative unique en son genre, de créer une symphonie qui s'inspire de l'élément dynamique des discours révolutionnaires et des intonations oratoires. Quoi qu'il en soit, ces deux échecs après les premiers succès laissent Chostakovitch dans le désarroi et en proie au doute. C'est à cette époque qu'il rencontre deux musicologues qui deviendront des amis et qui influenceront le cours de sa carrière. Le premier est le critique dont nous venons de parler, Boris Assafiev, homme d'une grande érudition et admirateur passionné de la musique française, mais aussi de Stravinsky et de Schoenberg. L'autre est Ivan Solertinsky, homme également d'une culture et d'une érudition hors normes, qui pratiquait couramment une vingtaine de langues et qui ouvre Chostakovitch à la musique ancienne et notamment à Jean-Sébastien Bach, mais aussi aux classiques et aux romantiques français et allemands. Attentif aux observations de ses deux amis, Chostakovitch ébauche une sonate pour piano et entreprend la composition d'un opéra bouffe d'après une nouvelle de Gogol, Le Nez. Il se lance dans la composition de cet opéra corps et âme, avec fougue et conviction. Malheureusement, la création le 12 janvier 1930 sera un échec. Après avoir donné, avec des fortunes diverses, dans des compositions de musique pure, symphonie, sonate, opéra, Chostakovitch, qui cherche à se mesurer à tous les modèles musicaux et soucieux également de retrouver la faveur du public, va s'atteler à l'écriture d'un genre très prisé par les Russes, le ballet. Il en écrira coup sur coup deux. L'âge d'or, créé à Leningrad le 27 octobre 1930, et le Boulon, créé toujours à Leningrad le 8 avril 1931. Malheureusement, ces deux créations se soldent une fois encore par des échecs cuisants. Il convient toutefois de relativiser la responsabilité de Chostakovitch dans ces échecs. La partition recèle des pages de très grande qualité, tant par la construction que l'esprit et surtout l'orchestration. La fantaisie de la célébrissime polka ou la danse russe de l'âge d'or, par exemple, sont tout à fait remarquables et ont passé avec bonheur et justice l'épreuve du temps. Non, la cause des échecs est surtout la conséquence d'une mauvaise écriture de l'argument et de la chorégraphie. Chostakovitch dira à propos de ces deux ballets: j'ai tâché de composer une musique qui soit tout à la fois divertissante et de bonne qualité. Une musique qui soit capable de faire rire ou seulement sourire un auditeur non prévenu. Quand je vois des gens sourire dans la salle durant l'exécution de mes œuvres, cela me cause un réel plaisir. Quel beau programme !

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1: Alors nous avions laissé Marie-Paul Salonne au moment où ses parents s'installent dans les Côtes d'Armor à Planquette, dans une maison qu'ils ont louée 30 rue du Pont, et au cœur de la ville. Et c'est dans cette maison que va naître le 31 juillet 1903 Louise, la sœur cadette de Marie-Paul. Et puis plus tard, le couple Salonne, le GAC, fera construire une grande maison avec l'étude attenant aux 46 et 48 rue du Pont. Et on peut toujours voir actuellement cette maison avec une plaque souvenir fixée sur la façade. Elle a été inaugurée en 1910. Les deux petites filles ne fréquenteront pas l'école. C'est leur maman, Marie Le Gac, qui se chargera de leur éducation scolaire, que plus tard, Marie-Paul évoquera dans un recueil de poésie à l'école des papillons. Sans m'arrêter trop longtemps sur cette maman remarquable, au caractère bien trempé, je dois signaler que par son entregent, elle jouera un rôle important dans la carrière littéraire de Marie-Paul et suppléera à la timidité de sa fille. Marie Le Gac, morlésienne, nous l'avons vu, reçoit une excellente formation scolaire, primaire et secondaire, d'abord en institution religieuse, les Ursulines, puis à l'ouverture du collège de jeunes filles dans cet établissement public. Son père, adjoint au maire de Morlaix, est un homme de gauche modérée mais anticlérical. Marie Le Gac obtiendra le brevet élémentaire en 1893 et le brevet supérieur en 1895 avec félicitations. Elle s'engagera dès le début du XXe siècle dans la lutte pour le féminisme et notamment pour le droit de vote des femmes. Elle écrira de nombreux articles sous le pseudonyme de Jenan. Pour marquer son ardent féministe, elle accole son nom de jeune fille à celui de son mari. En 1910, pour l'inauguration de leur maison, elle la baptise Nelsona Jelka, qui est l'anagramme des deux noms. On la trouve également associée à la vie sociale et culturelle de Planquette. Je ne m'étendrai pas davantage sur sa personnalité et sur son cheminement. Je renvoie à l'excellent ouvrage de Madame Jacqueline Remémil, qui est bien connu à Planquette. C'est ainsi, sous l'œil bienveillant et attentif de sa mère, que Marie-Paul va grandir et s'épanouir. Cependant, l'année précédant le baccalauréat, Marie-Paul suivit des cours en auditeur libre au collège de jeunes filles de Dinan. Elle reçut également d'un vieux prêtre des leçons de latin et de géométrie. Ses premiers vers connus datent de 1914, elle a 12 ans. Il s'agit d'une humoristique ballade des prisonniers boches, simple jeu d'écolière très douée, nous dit Jean de Tigron dans Le souvenir de Marie-Paul Salonne, paru dans un cahier d'Iroise en 1956. En 1917, Yves Lefebvre inséra quelques vers de la jeune fille dans la pensée bretonne. Sa mère, toujours soucieuse de l'avenir littéraire de Marie-Paul, soumet son premier recueil de poésie, « Ma maison dans la brume », au grand académicien Edmond Rostand, qui le 9 février 1918 lui adresse une lettre d'encouragement où il déclare, entre autres, à propos de ce recueil, « Par le sentiment, par le bonheur de certains vers, par le mouvement, par l'idée, doivent le plus donner confiance à cette jeune et intéressante vocation ». Ce recueil sera publié en 1922 et recevra le prix de l'aide aux femmes de profession libérale. C'est la grande poétesse normande, Lucie de la rue Mardru, qui a vécu de 1880 à 1945, qui l'avait remarqué. Le jour de la remise des prix, dans le salon de Madame Aurel, à Paris, elle déclarait « Marie-Paul Salonne est de la race de ceux qui grandissent ». Son troisième livre sera plus beau que le second, qui est plus beau que le premier. Elle est encore au printemps. Elle est en route. Nous l'attendons. Une anecdote lors de l'attribution de ce prix nous montre la grande timidité de Marie-Paul. Alors qu'accompagnée de sa sœur cadette, elle attendait dans l'antichambre, elle déclare à sa sœur « J'ai peur de me montrer devant tous ces gens. Comme on ne m'a jamais vue, tu n'as qu'à dire que c'est toi, Marie-Paul. » Avant cela, en 1920, elle avait publié « À l'école des papillons », écrit entre 1917 et 1920, qu'elle dédia à sa mère. Elle retrace, à travers plusieurs poèmes, l'éducation scolaire qu'elle a reçue à sa maison, au bord de l'Arguenon, un nom presque mythique. Anatole Le Braz, dans une lettre de janvier 1921, à propos de cet ouvrage, déclare en conclusion « Ou je me trompe fort, ou la Bretagne a pour les jours à venir sa poétesse élue. Personne ne s'en réjouit plus sincèrement que votre très obligé et y signe ALB. » Ansel, enseignante bien connue à Brest, en rappelle quelques-uns dans Marie-Paul aux éditions L'Amitié par le Livre en 1960. En voici une partie. « À l'école des papillons, à ma mère, en août 1920. » Ce fut l'école large ouverte de l'air libre et qui n'a pas de mur pour borner l'horizon. Celle où votre tendresse est dans votre raison à nous laisser courir dans le printemps qui vibre pour cueillir les rayons des heures à foison. Ce fut l'école large ouverte à l'air libre. Ce fut notre maison et notre vieux jardin, et plus le vieux jardin que la maison encore. Ce fut là que ma sœur et moi vîmes éclore la beauté merveilleuse et douce des matins. Au vieux pays breton, ensoleillé d'aurore, ce fut notre maison et notre vieux jardin. Tout ce qu'on peut rêver de 15 à 18 ans, vous m'en avez laissé jouir à ma fantaisie. La tâche par l'élève était toujours choisie. Butinant au hasard malgré l'emploi du temps, j'ai rêvé sur les pas distraits de poésie. Tout ce qu'on peut rêver de 15 à 18 ans. J'arrête ici, mais c'est un long poème de 12 strophes de 6 vers. Un autre poème de 1917 laisse entrevoir son rêve de partage intime parmi les livres. On peut aimer un livre avec des yeux émus, quand le cœur se souvient chagrin et solitaire, car plus douce aux échos intimes qu'elle a mue, la page lue à deux reste la page chère. Au printemps 1918, Ajon et Genet nous montrent son

0: Parole d'enfant, où elle place en préambule une citation italienne, « O gioventù primavera della vita ». Je crois que l'avenir n'a que de sombres pages, et que les mots joyeux de nos cœurs sont exclus, que les jours écoulés sont des tourments en cage, et que les jours heureux ne se reverront plus. Ne vous étonnez pas si le printemps nous blesse, si la joie est partie en pleurant de nos yeux. Les enfants d'aujourd'hui n'auront pas de jeunesse. À 15 ans seulement, nous sommes déjà vieux. Quoi qu'on veuille espérer, hélas, ou qu'on espère, l'existence jamais ne sera comme avant. Trop de morts sont tombés dans les bras de la guerre, et les morts sont en train d'étouffer les vivants. On les sent vous frôler dans l'air bleu qu'on respire, on les voit évoquer dans les pleurs d'un passant, et ces morts ne sont plus qu'un horrible vampire qui dévore notre âme et qui boit notre sang. Que les autres enfants s'amusent s'ils le peuvent. Moi, je crois que la vie est trop faite de deuil, que nous avons croisé trop de voiles de veuves et que nous avons vu passer trop de cercueils. Les jours ne seront plus qu'un chagrin monotone. Qui donc a comparé la jeunesse au printemps? Notre printemps, à nous, fleure déjà l'automne, et l'hiver va venir dans nos cœurs palpitants. Avant de commencer les luttes de la vie, nous sentons déjà courbés sous le destin. Le bonheur pourra-t-il jamais nous faire envie? Serons-nous assez forts pour vivre encore demain? C'est une fille de 15 ans qui écrit cela. Sa lucidité, sa maturité sont tout simplement stupéfiantes. Cette école des papillons est une école prodigieuse. Mais si Marie-Paule a un grand attachement pour sa mère, elle est aussi attachée à son père. Pour lui, elle chante la paix dans son poème « Lilia Pakis » qu'elle lui dédie le 23 juin 1919 et dont je cite cette strophe. « C'est juin, et c'est le soir qui plane sur la terre, et quelques paysans attardés fauchent au loin. Quand ils coupaient ses blés, en août ce fut la guerre. Voici que c'est la paix quand il rentre ses foins. » Ce père, tout à fait remarquable, un homme doux, généreux, désintéressé, me dit son unique petite-fille, Viviane, devenue en religion sœur Marie-Paule de l'Eucharistie. Il était, nous l'avons vu, notaire, mais à partir de 1912, il se lasse un peu de cette profession où il assiste trop souvent à des querelles entre les héritiers et d'autre part le féminisme et l'attitude un peu révolutionnaire et anticléricale de sa femme Marie Le Gac pourraient l'unir dans ce milieu grand bourgeois. Il envisage alors de se tourner vers d'autres activités qui, cependant, seront retardées par la guerre de 1914. Bien qu'il ait trouvé un successeur, il garde l'étude. Dans les années 1915-1917, il est appelé aux armées et il reçoit une affectation à Saint-Malo, au service postal et à la direction d'un foyer de soldats. Sa femme le rejoint dans cette ville et s'installe dans un appartement, 5 rue des Hautes-Salles. Marie-Paule profitera de ce séjour pour découvrir à la bibliothèque de la ville la vie de Chateaubriand et elle ne cessera pas d'écrire ses poèmes. Voilà, nous verrons le retour à Plancouët la prochaine fois.
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2: Jean Collin, vous avez été médecin militaire en Afrique. J'aimerais savoir dans quels endroits vous avez été.
3: J'ai commencé par la Corne de l'Afrique, à côté de Djibouti. Ensuite, je suis allé au Congo-Brazzaville, à Pointe-Noire, à l'hôpital de Pointe-Noire. Ensuite, je suis allé en Côte d'Ivoire, à Boaké. Et enfin, je suis allé au Maroc, à Casablanca. Et puis, des missions, par exemple, au Gabon, j'ai fait une mission de 15 jours, mais ça compte pas, quoi.
2: En quoi est-ce différent d'être médecin en France et être médecin dans ces pays?
3: Oh là là, ça y est, une énorme différence, parce que, surtout dans les premiers postes, parce que vous vous retrouvez

0: médecin chef d'une circonscription, d'un cercle, mais vous êtes tout seul, vous êtes votre chef. Donc c'est à vous de vous débrouiller, donc il faut faire de la médecine générale, de la petite chirurgie, de l'obstétrique gynécologie, des accouchements, des campagnes de vaccination.
1: Vous avez fait accoucher des femmes?
0: Ah oui, pendant 3 ans, j'ai eu en moyenne 1 accouchement par jour. Et justement, mon premier poste, ça s'appelait à Ali Savier, à 100 kilomètres de Djibouti. Il faut savoir que c'est peuplé d'Issa et d'Afar, et ils ont des mœurs un peu particulières, parce que toutes les femmes sont excisées et infundibulées, c'est-à-dire qu'on a ablation du clitoris et des grandes lèvres. Et ensuite, c'est recousu. Il laisse juste un orifice pour l'émission des urines. Quand arrive le moment de l'accouchement, il faut refaire l'ouverture normale plus une double ouverture latérale pour que l'enfant puisse passer. Et après l'accouchement, 15 jours après l'accouchement, il recouse la femme, et ainsi de suite jusqu'à son 7e enfant.
1: C'est en quelle année ça?
0: 66-69.
1: Et vous pensez que c'est encore comme ça aujourd'hui?
0: Oui, ça n'a pas bougé.
1: Ah oui.
0: C'est toujours pareil. Et donc là, j'avais pour mes accouchements, j'avais cette petite chirurgie à faire pour l'accouchement. Et autrement, dans ce poste, dans ce premier poste, comme j'étais tout seul aussi, je faisais le dentiste. J'avais rien pour soigner les dents, mais je pouvais les arracher. J'avais les instruments pour arracher les dents. Donc j'arrachais les dents qui étaient pourries, complètement cariées. Et je faisais le vétérinaire aussi, parce qu'on m'apportait des gazelles, des guépards, qui étaient malades.
1: On m'a dit que vous aviez plâtré une autruche.
0: Oui, j'ai plâtré une autruche que mon prédécesseur m'avait laissée dans mon jardin. Mais quand mon épouse et mon premier enfant sont arrivés, j'ai eu peur, parce que c'est très dangereux une autruche. Un coup de bec, ça vous fend le crâne, un coup d'ergot, ça vous ouvre l'abdomen. Alors, comme j'avais une compagnie de Légion qui était tout près, à 1 kilomètre de chez moi, et qu'ils avaient un petit zoo, et qu'ils n'avaient pas d'autruche, je leur ai donné l'autruche. Et ils ont fait un enclos spécial pour l'autruche, juste à côté du foyer du légionnaire. Le foyer du légionnaire, c'est là que le légionnaire vient boire sa bière le soir, ça ou ses bières. Et un jour, ils m'ont appelé en urgence, parce qu'il y avait 2 légionnaires qui avaient dû boire pas mal de vitamine K, comme ils disaient. La vitamine K, c'est la Cronenbourg. Et ils s'étaient battus avec l'autruche. Eux n'étaient pas blessés, mais ils lui avaient cassé une patte. Donc, je suis allé et j'ai plâtré mon autruche que je leur avais donnée. Et il y avait 7 légionnaires qui tenaient l'autruche, parce qu'une autruche adulte, c'est quand même un sacré morceau. Hein,
1: ça, bon, on va laisser les autruches.
0: Voilà.
1: Et je vais revenir aux femmes.
0: Oui.
1: Ces femmes, donc, qui étaient mutilées, pourquoi ils agissaient ainsi? Pourquoi ils agissaient ainsi? Et vous, pouviez-vous leur faire comprendre que ce n'est pas juste?
0: Ils agissaient ainsi, m'a-t-on dit, c'est parce que il y avait dans le temps des razzias des Arabes du Yémen et qui venaient rafler les populations pour en faire des esclaves. Et pour pas que les femmes soient, comment dirais-je, violées au début de leur pendant la razzia et après, donc ils faisaient cette excision et cette infibulation.
1: D'accord.
0: On m'a raconté que c'était pour ça. Est-ce que c'est vrai? Est-ce que c'est pas vrai? Je n'en sais rien.
1: Il est impossible de leur faire comprendre que...
0: Ah non, impossible. Impossible. Impossible, et je vous dis, à l'heure actuelle, ça continue.
1: D'accord. Sinon, je pense que c'était assez particulier pour vous de changer de pays. Est-ce qu'il y a d'autres pays qui avaient, on peut dire, une spécificité?
0: Non, les autres pays, on retrouvait... je reviens 30 secondes à Alice Sabier, là. La grosse affection qu'il y avait, c'était la tuberculose.
1: Ah oui.
0: Alors la tuberculose, des tuberculoses en pagaille, en pagaille, en pagaille. Et j'avais une radioscopie qui marchait sur mon groupe électrogène, et j'ai vu des cavernes pulmonaires comme...
1: Et à cause de
0: comme
1: quoi?
0: Au 19e siècle.
1: Et pourquoi? À cause de l'humidité? À cause de quoi?
0: Non, à cause de la malnutrition, manque d'hygiène et malnutrition. Et puis, il broute aussi ce qu'on appelle le cat, qui est une drogue, hein, c'est une plante qui vient d'Éthiopie. Et à partir de 16h, 17h l'après-midi, tout le monde broute. Alors, ça fait de la salive verte, une joue qui est gonflée parce qu'il y a la boule de végétal, là, de cat qui est là. Et il mâche là, il mâche là, et ça, c'est à coupe fin, et ça libère la parole.
1: Aussi bien les femmes que les hommes.
0: Oui, alors, mais la seule différence, c'est que les hommes broutent à l'extérieur, dans la rue, alors que les femmes broutent à l'intérieur des huttes.
1: Et ça libère vraiment la parole.
0: Ah, j'ai jamais essayé. Si, j'en ai mangé une fois pour voir. C'est très amer. C'est très amer. J'avais l'impression de croquer un comprimé de Nivaquine, qui est très amer aussi.
1: Et alors à Pointe-Noire, je sais que vous avez été à Pointe-Noire,
0: oui.
1: Au Congo. Est-ce que là, vous aviez des maladies différentes à soigner?
0: Oui, alors là, à Pointe-Noire, j'avais deux services à l'hôpital Cissé, l'hôpital de Pointe-Noire. J'avais le service de médecine homme et le service des maladies infectieuses. On retrouve toute la pathologie tropicale, c'est-à-dire les amibiases, dysenterie amibienne, avec les complications hépatiques. On retrouve le paludisme, avec beaucoup de mortalité par le paludisme. On retrouve les filarioses, diverses filarioses. On retrouve la bilharziose, qui est une affection qui touche les reins et la vessie. Et... Par exemple, dans le delta du Nil, en Égypte, tous les fellahs, ils pissent rouge. Ils ont une hématurie, parce qu'ils ont tous la bilharziose. Et en Afrique noire, tout le monde n'a pas de bilharziose, mais ça s'attrape en pataugeant dans les marigots, dans les rivières. C'est par là que rentre le parasite. Et autrement, j'ai vu, il y avait du tétanos, énormément de tétanos. On arrivait à en sortir 1 sur 2, 50%. Par contre, pour le tétanos ombilical, au moment de l'accouchement du bébé, alors là, c'était 100% de mortalité. On trouvait de la diphtérie avec le croup, beaucoup de mortalité aussi. Et la rougeole. La rougeole en Afrique noire, c'est terrible. Elle donne des complications chez l'Africain qui sont énormes. Par contre, pour le palu, on prenait tous les jours...
1: La Nivaquine.
0: Alors, il y avait le choix, à cette époque-là, entre un comprimé de Nivaquine tous les jours ou un comprimé de Flavoquine une fois par semaine. Mais maintenant, le l'hématozoaire du paludisme, le parasite du paludisme, est devenu résistant à la Nivaquine et à la Flavoquine. Vous prenez un morceau de sucre, c'est pareil. Hein.
1: Et la quinine?
0: Mais la quinine, si, on fait la quinine pour les gros accès, on fait toujours de la quinine en perfusion intraveineuse.
1: Et justement, vous vous occupiez des civils aussi ou uniquement des militaires?
0: Ah non, là, dans tous ces postes-là, je m'occupais que des civils.
1: Ah, que des civils.
0: Que des civils. J'étais prêté au ministère de la Santé du pays où j'étais nommé, et je m'occupais que des civils. Sauf à mon premier poste à Alice Sabier, comme dans mon cercle, j'avais deux compagnies de Légion, de la 13e des BLE, et que leur médecin était à Djibouti, moi étant sur place, bien sûr, je m'occupais aussi des 300 légionnaires.
1: Et aviez-vous tout le matériel nécessaire ou étiez-vous condamné à inventer des moyens, enfin, le système D?
0: Non, dans mon premier poste, oui, je vous dis, j'avais un appareil de radioscopie. Quand mon groupe électrogène voulait bien marcher, et pour ce mois, c'était pareil, si le groupe marchait pas, j'avais pas de lumière, j'avais frigidaire au pétrole, Hein, frigidaire au pétrole, parce que comme l'électricité ne marchait pas 24 heures sur 24, il fallait d'autres astuces pour pouvoir avoir du froid. Et oui, la question c'était.
1: Système D, parce que j'ai l'impression que vous n'aviez pas toujours de bon matériel.
0: Ah non. Alors oui, j'avais. À mon premier poste, j'avais quelques instruments pour faire la petite chirurgie. J'avais une dotation en médicaments. Mais je faisais par exemple un truc que je ne crois pas que ça se fasse encore. Pour ce qu'on appelle les ulcères phagédéniques, ce sont des ulcères de jambes, par exemple, qui sont assez grands et très profonds, qui peuvent aller jusqu'à l'os, et qui sont très difficiles à soigner. Eh bien, je faisais une méthode qu'on m'avait appris au Faro, à Marseille, à l'Institut de pathologie tropicale, par les anciens. Je remplissais un flacon vide qui avait contenu du glucosé ou du sérum salé, que je remplissais de daquin, liqueur de daquin, que j'accrochais à une patère avec un petit le tube qui descend, et je les faisais tomber mon daquin goutte à goutte à 1 mètre, 1 mètre 50 de hauteur, de façon qu'il y ait une force de percussion de la goutte à l'intérieur de l'ulcère. Tous les jours, une séance, et après chaque séance, comme j'avais un accouchement par jour en moyenne, je conservais le placenta au frigidaire. Et je découpais un morceau de placenta que j'aspergeais d'un flacon de pénicilline et que je posais à l'intérieur de l'ulcère. Parce que le placenta est très riche en hormones et ces hormones favorisaient la cicatrisation. Et au bout d'un certain temps, daquin goutte à goutte et placenta, petit à petit, vous voyez l'ulcère qui se rétrécissait jusqu'à ce qu'il se ferme complètement.
1: Ah, Valion. Et c'est vous qui aviez inventé ça ou...
0: Non. J'en avais entendu parler quand j'étais à l'Institut de pathologie tropicale. D'accord. Par les anciens.
1: Vous n'avez pas eu des cas de lèpre?
0: Si, mais très peu. Les lépreux étaient pris par un service qu'on appelait le service des grands endémies, et ils étaient mis dans des léproseries. D'accord. Donc ils n'allaient pas dans les hôpitaux ou dans les dispensaires.
1: Comment les Africains vous considérez?
0: Dans l'ensemble, très bien. J'ai eu des tas de lettres de remerciements que j'ai conservées d'ailleurs. Non, là, il n'y avait aucun problème. Le seul problème, toujours dans mon premier poste, là, avec ces hissards et ces enfants, c'est qu'ils rentraient dans mon cabinet de consultation avec armes et bagages. La lance, le fusil. Et... Alors je me suis mis en colère un jour.
1: Pour s'installer et pour...
0: Ah non, mais pour eux, leurs armes, ça fait partie de leur. Ils ne veulent pas s'en séparer. Ce sont des guerriers, hein. Alors, je me suis mis en colère et j'ai réussi à leur faire laisser la lance et le fusil dans la salle d'attente. Mais, j'ai jamais... En plus, ils ont tous un énorme poignard.
1: Là, vous parlez de la Corne d'Afrique.
0: Oui. Un énorme poignard qui est demi-courbe. D'ailleurs, j'en ai toute une collection là que j'ai gardée, que j'ai récupérée sur des blessés ou sur des morts. Et alors là, le poignard... Jamais je n'ai réussi à leur faire enlever le poignard. Bon, enfin déjà, il y avait la lance et le fusil qui étaient laissés dans la salle d'attente.
1: Ils étaient reconnaissants quand vous les guérissiez?
0: Oui, dans la Corne d'Afrique, très peu de sentiments. Hein.
1: Ah oui?
0: Non, très peu de sentiments. Par contre, en Afrique noire, là, où j'étais, au Congo et en Côte d'Ivoire, oui. Et j'ai eu des marques de reconnaissance.
1: Le
0: marabout.
1: Avait, oui, est-ce qu'il avait une influence encore?
0: Oui.
1: Est-il un rival?
0: Oui. Là, je reviens toujours à mon premier poste à Alice-Abier. J'habitais à 300 mètres à vol d'oiseau du marabout. Et on se voyait jamais. De temps en temps, j'avais les odeurs d'encens. Et comme mon habitat Jouxtel dispensaire, on n'était pas loin. Quand on mangeait, des fois on avait des odeurs d'encens qui passaient, ça venait de chez le marabout. Et puis, comme j'ai fait 3 ans là-bas, à la fin de la première année, je me suis aperçu qu'il m'envoyait des malades qu'il n'avait pas réussi à guérir. Mais je me suis par déduction, hein. Et parce qu'en interrogeant les malades, et il me disait, c'est le marabout qui m'envoie. Et puis moi, j'ai dit, tiens, pourquoi pas. Quand j'avais des malades qui étaient plutôt de l'ordre psychique ou psychiatrique, et que je ne suis pas du tout qualifié en psychiatrie, je les envoyais au marabout.
1: Échange de bons procédés.
0: Voilà.
1: Sinon, par rapport à la mort, comment percevaient-ils la mort? Quelle était leur position face à la mort? L'angoisse ou une certaine fatalité?
0: Alors, fatalité toujours, parce que Ali Sabier, quand dans la fête, ils sont musulmans. Hein. Donc là, c'est la fatalité. C'est écrit, Dieu l'a voulu, c'est comme ça, et donc fatalité. Par contre, en l'Afrique noire où j'étais, au Congo, il y avait très très peu de musulmans, c'était des chrétiens et animistes, et en Côte d'Ivoire, à Boaké où j'étais, c'est la limite, le nord est musulman, au nord de Boaké c'est musulman, au sud de Boaké c'est chrétien et animiste. Et oui, là, c'est la philosophie chrétienne et animiste.
1: Et ils vous faisaient confiance pour la vaccination ou ça les inquiétait un peu?
0: Alors, ça dépendait. Il y en a qui faisaient entièrement confiance et d'autres très, très méfiants. Par exemple, je me souviens d'un jour, on roulait dans un oued avec ma Land Rover et mon chauffeur Youssouf, et on tombe sur une caravane à l'arrêt. Et je dis à Youssouf, allez, stop, et je descends en courant, et puis j'arrive et je vois les hommes, trois hommes de la caravane, Waria, comme on dit en Issa, qui foncent sur moi avec leurs lances. Et là, je me retourne pour demander à Youssouf. Mon chauffeur n'était pas descendu de la Land Rover. Il était resté dans la Land Rover et le moteur était en marche. Il y a quelque chose qui... Et en fait, c'était une caravane d'armes qui passait la frontière pour entrer du côté de Djibouti. Enfin, comme j'avais appris le Somali, il dit ça, je me suis mis à leur parler pour leur expliquer qu'est-ce que je venais faire. Et alors, ils ont baissé leurs lances et puis ils ont donné leurs bras. Alors, j'ai vacciné tous les hommes et après, j'ai dit, et les Naya, les femmes. Ils n'ont jamais voulu que je vaccine les femmes. J'ai pas pu vacciner les femmes. Ni les enfants d'ailleurs. J'ai vacciné que les hommes.
1: Les maladies vénériennes.
0: Oui.
1: Comment ça se passait là-bas?
0: Oh, y en a. Hein. Y a la syphilis, il y a le chancre mou, il y a la blénorragie, y a tout. Hein. Y a l'herpès. Toute cette maladie-là, ça se soigne très bien quand c'est pris à temps. Hein. Bien sûr, si on attend la syphilis au stade tertiaire, il y aura des dégâts, mais ça se soigne très bien, hein, parce que ce sont des germes, ce sont des bactéries.
1: Et ces maladies sont très fréquentes?
0: Ah oui, elles sont aussi fréquentes que... Oui, bien sûr. Hein, mais à cette époque-là, on ne parlait pas encore du sida. Et le sida, il n'y a pas de traitement.
1: C'est en quelle année exactement, alors?
0: Moi, j'ai commencé j'ai commencé en 66. J'ai fait 66-69 là, à Ali Sabier. Ensuite, je suis resté 2 ans en France. J'ai dû faire 72-71-75 à Pointe-Noire. Ensuite, je suis parti à Saint-Pierre-et-Miquelon, là, 4 ans. Et après, je suis venu donc en Côte d'Ivoire, à Boaké, ça doit être à 79-83. Et après, 83-86 au Maroc.
1: Vous pourriez nous dire un petit texte, là, dans la langue dont vous avez parlé tout à l'heure?
0: Oh non, non, non. C'est pas un petit texte. Je connaissais des mots qui me servaient pour ma consultation. Mais autrement, ou quel âge as-tu? Bonjour, Nabot. Mais pas un texte.
1: Pourriez-vous nous donner un souvenir vraiment qui vous est très cher en tant que médecin?
0: Il y en a tellement.
1: Allez, un petit. Quelque chose qui illustre un peu ce que vous avez vécu?
0: Eh bien, quand on arrivait, par exemple, à sauver un patient du tétanos, hein, ou de l'une diphtérie avec un croup, etc., et des enfants surtout, et beaucoup d'enfants, ou du paludisme, on arrivait à soigner, à les guérir. Hein, c'était... Mais c'était tellement, comment dirais-je, ça faisait partie du pain quotidien, comme on dit, quoi. Donc, c'est pas un souvenir particulier, c'est un ensemble de souvenirs. Par contre, je peux vous dire que, à Pointe-Noire, j'ai perdu des malades, ils sont morts, à l'hôpital Assisé, alors que tout leur bilan sanguin, urinaire, radiologique, était normal. Et je les voyais dépérir. Et on a beau faire des examens, tout était normal. Et ils dépérissaient. Eh bien, ces malades-là, un jour, mon infirmier major là, m'a dit, mon docteur, c'est pas la peine de chercher plus. Hein. Ce malade, il a été bilangué. Il a été empoisonné. Par un sorcier. Souvent, c'était, quand c'était un homme qu'on voyait dépérir comme ça, c'était pour une histoire de femme. Et il y avait une des femmes qui avait payé un sorcier pour l'empoisonner. Alors, ils ont des poisons, ils ont le poison immédiat, ils ont le poison en quelques heures, ils ont le poison à 24 heures, le poison à 15 jours, un poison à un mois, deux mois, et tout ça s'est mis dans la nourriture apportée par les femmes. Et le seul moyen pour le guérir, c'est de trouver le sorcier qui a le contrepoison.
1: Et le contrepoison existe.
0: Oui, mais il faut pouvoir payer le sorcier. Si la famille ne peut pas payer le sorcier, ben le malade, il meurt.
1: Et est-ce que le médecin pourrait connaître les contrepoisons?
0: Non, c'est à base de plantes, hein, de plantes africaines. Alors il y en a qui ont, certains collègues qui ont fait des études sur ces plantes africaines, parce qu'il y a des plantes africaines aussi qui servent à guérir. Il y a beaucoup de médicaments qui sont à base de plantes africaines. Mais là, c'était des plantes pour faire mourir.
1: Est-ce que finalement, cette expérience vous a apporté beaucoup?
0: Ah oui.
1: Seriez-vous différent? Sûrement, je pense.
0: Ah oui, ça m'a apporté beaucoup. Beaucoup. Dans les relations avec les gens. Dans la compréhension des gens. Ah oui, beaucoup.
1: Par exemple, en quoi pouvez-vous mieux comprendre les gens grâce à...
0: Parce que j'ai vu différentes cultures, j'ai vu différentes religions, j'ai vu... Et ça permet de penser différemment, après, quand on a vécu tout ça. Et de se dire que peut-être on n'a pas la vérité absolue. Et qu'il faut faire attention à ce qu'on fait et à ce qu'on dit.
1: Cher docteur, vous pensez qu'après la mort, quelque chose continue?
0: Inch'Allah.
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Organisé par la Fanfare Zébalise, l'édition 2026 accueille Fanfare Naum, les Simili-Cuivres, Deux-ci-deux-ça et bien d'autres. 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

Vous écoutez Radio Neptune, il est 7h, bonjour, bienvenue dans le Réveil Jazz. Alors le Réveil Jazz, vous connaissez, c'est sur Radio Neptune, chaque matin, jusqu'à 9h, et nous faisons le plein de bonne musique pour bien démarrer la journée. Voici Dakota Staton, September in the Rain.

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Pas de pub, pas de blabla, vous êtes sur Radio Neptune et nous venons d'entendre Will You Still Be Mine de Red Garland et voici Sydney Bechet.

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Successivement, nous avons pu entendre After You've Gone, Teddy Wilson et Benny Carter, suivi par Till You Came By, Diana Krall. 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

7h45 à l'écoute de Radio Neptune. Depuis un quart d'heure, nous avons pu entendre à la suite Jimmy Lunsford, Betty Carter, Claude Bolling avec l'air de Ménilmontant et à l'instant Chantal Chamberlain.

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Vous écoutez Radio Neptune, il est 8h et c'est reparti pour une nouvelle heure de jazz avec Molly Johnson et Sam Donahue.

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Pas une minute sans jazz et sans publicité, c'est Radio Neptune le matin. Nous venons d'entendre Mama's Papa's Gone Goodbye de Tim Loffin. Juste avant, c'était Minor Swing, Django Reinhardt. Et voici à présent Billie Holiday.

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1: Jumping Jive, c'était Cab Calloway. Il est 8h30, au programme aujourd'hui sur Radio Neptune, du jazz jusqu'à 9h, de la musique classique ensuite jusqu'à 19h, le magazine Métaclassique entre 19h et 20h. 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Vous verrez pourquoi. Et c'est une émission d'ailleurs que vous pouvez aussi retrouver en podcast sur notre site internet radioneptune.fr. Et à partir de 20h30, soirée jazz sur Radio Neptune.

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Ça swing dans le réveil jazz le matin avec ici les Swinging Fireballs in a Little Spanish Town. Dans un quart d'heure, le jazz laissera la place, comme chaque jour, à la musique classique. La matinée classique démarre aujourd'hui par une œuvre de Johann Hummel, suivie par une symphonie de Vivaldi. 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

Le feutre topé, c'était le groupe TSF. Et nous allons terminer ce réveil jazz avec Eric Reed, Gotta Travel On. Bonne journée à l'écoute de Radio Neptune.

0: Le jazz reviendra ce soir à 20h. Vous écoutez Radio Neptune, il est 9h.
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3: C'est parti pour la nouveauté du disque. Le contrebassiste Marc-André s'impose comme une figure singulière de son instrument qu'il contribue à faire rayonner bien au-delà de son rôle habituel au sein de l'orchestre. Très présent sur les réseaux sociaux, il participe à renouveler l'image de la contrebasse en la plaçant au premier plan. Avec son premier album Mirage, il propose un programme éclectique qui traverse les styles et les époques, de Christoph Willibald Gluck à Astor Piazzolla, en passant par Tchaïkovski ou Debussy. Ses arrangements accompagnés au piano et enrichis par la participation du guitariste Gabriel Bianco mettent en valeur toute la palette expressive de cet instrument. On écoute Beau soir de Claude Debussy pour le label Warner Classics.

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3: C'est parti pour la nouveauté du disque. Le contrebassiste Marc-André s'impose comme une figure singulière de son instrument qu'il contribue à faire rayonner bien au-delà de son rôle habituel au sein de l'orchestre. Très présent sur les réseaux sociaux, il participe à renouveler l'image de la contrebasse en la plaçant au premier plan. Avec son premier album Mirage, il propose un programme éclectique qui traverse les styles et les époques, de Christoph Willibald Gluck à Astor Piazzolla, en passant par Tchaïkovski ou Debussy. Ses arrangements accompagnés au piano et enrichis par la participation du guitariste Gabriel Bianco mettent en valeur toute la palette expressive de cet instrument. On écoute « Beau soir » de Claude Debussy pour le label Warner Classics.

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4: Il y a quelque chose que je ne sais pas, que je suis censé savoir. Je ne sais pas ce que c'est que je ne sais pas, et que je suis pourtant censé savoir, et je sens que j'ai l'air stupide si je parais à la fois ne pas le savoir et ne pas savoir que je ne sais pas, en conséquence, je fais semblant de le savoir. C'est une épreuve pour les nerfs, car je ne sais pas ce que je dois feindre de savoir, en conséquence, je fais semblant de tout savoir. Cet extrait des nœuds que publie le psychiatre et psychanalyste anglais Ronald Lang montre bien qu'à emboîter certains raisonnements, le langage peut commencer à jouer contre ses propres intérêts et mettre ceux qui le parlent dans des conditions inconfortables et pas toujours contre-productives. Les textes de Lang ont même été à l'origine des mélodrames électroacoustiques du compositeur Francis Daumont. Après avoir été l'élève du compositeur Charles Koechlin, qui avait lui-même été élève de Fauré, Francis Daumont a abandonné la musique instrumentale dans les années 60 pour se consacrer à une musique concrète qu'il avait découverte fortuitement à la fin des années 40, avant même de connaître l'existence de Pierre Schaeffer. Enregistré au cœur de la librairie du musée Reatu d'Arles à l'invitation de l'association Phonurgia Nova, ce numéro de Méta Classique intitulé « Noué » va jouer le jeu des nœuds entre la musique et la parole dans l'œuvre de Daumont, dans la pensée de Lang et plus littéralement dans les nœuds que l'on pouvait faire au début de l'enregistrement sonore magnétique avec les magnétos à fil. Pour ce faire, nous écouterons la compagne de Francis Daumont, l'artiste Inès Weckmann, mais aussi la psychanalyste Brigitte Lalvé et l'ingénieur et penseur du son Daniel Dehé, qui signe aux éditions MF le livre Liberté d'écoute, le son véhicule de la relation. Et puis en fin d'émission, nous recevrons la visite de Daniel Rouvier, le conservateur et directeur du Musée Reatu, le premier musée en France à disposer d'un département d'art sonore.

0: Je vous vois et vous me voyez. J'ai une certaine conception de vous et vous de moi. Je vois votre comportement et vous voyez le mien. Mais je ne vois pas. Je n'ai jamais vu et ne verrai jamais votre expérience de moi. Pas plus que vous ne pouvez voir mon expérience de vous. Je ne peux pas faire l'expérience de votre expérience, ni le contraire. Nous sommes l'un et l'autre des hommes invisibles. Tous les hommes sont invisibles les uns aux autres.
1: Bonjour Inès Beckmann.
2: Bonjour David.
1: Nous venons d'entendre un extrait de « Sous le regard du soleil noir », titre qui est en fait un extrait d'un livre « Le mois divisé » de Ronald Ling et qui donc est la première œuvre de l'ordre des mélodrames acousmatiques de Francis Daumont.
2: Oui, ça, c'est la première pièce de ces cycles des profondeurs. Alors c'est mélodrame électroacoustique selon Michel Chion.
1: Chion qui définit le mélodrame acoustique comme une pièce de musique électroacoustique de caractère dramatique sur un texte ayant le statut d'un livret. Ça veut dire qu'il met la définition de ce genre de mélodrame en dialogue avec l'histoire de l'opéra.
2: Oui, mais c'est pas le cas. Je pense que c'est toute cette pièce du siècle des profondeurs sont des pièces inclassables. Il n'y a pas un genre qui peut dire maintenant c'est ça. C'est un Hörspiel, c'est de la musique, c'est du son, c'est des mots, c'est des images.
1: Parce que c'est vrai que les autres compositeurs électroacoustiques qui vont chercher des textes pour les mettre dans des pièces vont en général plutôt chercher chez les poètes, alors que Francis Daumont va chercher chez un psychanalyste.
2: Oui, c'était une de ses préoccupations depuis toujours, les psychanalystes. Il n'a jamais fait des psychanalystes, mais il était très plongé sur cette psychologie des profondeurs.
1: Et il a été, dans la définition toujours de Michel Chion, de ce qu'est ce mélodrame électroacoustique, chercher une autre phrase un peu plus loin qui explique que l'action de ce mélodrame est de caractère plus psychologique qu'événementiel. Passage par des états d'âme, visite de souvenirs, surgissement d'apparitions qui semblent être des projections du personnage lui-même. Il ne va pas chercher une histoire, il va plutôt chercher une sorte d'introspection.
2: Oui, c'est une recherche intérieure. De l'âme, de l'inconscient, surtout de faire surgir toutes ces choses très, comment on peut dire, qui ne sont pas très explicites. C'est tout ce qu'il y a à l'intérieur et qui se manifeste de différentes façons.
1: Parce qu'il reçoit avec cette œuvre en 80 le premier prix du concours international de musique électroacoustique de Bourges dans une catégorie qui s'intitule « Musique à programme ». Il était absolument d'accord avec cet intitulé.
2: Musique à programme, non. Non, ça, c'est pas du tout le cas, hein. Ça n'a rien à voir.
1: Parce qu'il est quand même dans l'idée qu'il y a deux types de musique. Il appelait des musiques figuratives d'une part et des musiques abstraites d'autre part.
2: Oui. Alors, la musique figurative, c'est inspiré d'un texte où il y a un fil conducteur, que c'est un texte. Alors, ouais. C'est Kafka, et puis c'est Lang, c'est Wettelheim. Et la musique abstraite, c'est la pure musique des notes, où il n'y a pas... il y a une idée, mais il n'y a pas des mots. C'est pas littéraire du tout.
1: Donc, c'est une musique... affranchi du programme, ça veut dire qu'il reste dans l'idée qui nous vient du 19e siècle.
2: Mais la musique des notes, mais c'est la musique des bruits.
1: Alors, vous m'avez apporté l'exemplaire annoté par Francis Daumont de ces nœuds de Ronald Ling. Et par exemple, il y a une page où on peut trouver un de ces nœuds. Je suis bon, vous ne m'aimez pas, donc vous êtes mauvais, donc je ne vous aime pas. Je suis bon, vous m'aimez, donc vous êtes bon, donc je vous aime. Et de là, Francis Daumont en tire une citation de Charles d'Orléans qui dit « J'aime qui m'aime, autrement non ».
2: Oui. Alors ça c'était la définition de lui par rapport aux gens. toujours.
1: C'était sa philosophie de vie, vous voulez dire ?
2: C'était ça. Alors, si on l'aime, il pouvait être ami déjà. Il a beaucoup, beaucoup, beaucoup d'amis. Mais s'il sentait une réticence, non. Il ne faisait rien pour améliorer la situation. Alors, mais la preuve, c'est qu'il y a beaucoup de gens qui l'aiment, qui l'ont aimé. Il y a beaucoup d'amis et des hommages partout.
1: Ah oui, donc ça ne l'a pas isolé.
2: Non, au contraire. Ouais. Mais bon, s'il n'était pas en milieu, si ça ne convenait pas, bon, il restait dehors comme ça. Voilà. Alors, ces phrases est clé dans son existence, dans ses rapports aux gens. Bon, il disait qu'il était misanthrope depuis petit, qu'il n'aimait pas les gens qui pensaient d'une façon qui ne convenait pas à lui. Mmh. Mais il n'était pas dramatique non plus.
1: Alors, pour comprendre effectivement la pensée de Lingue, j'ai proposé, elle ne pouvait pas se joindre à nous au musée Réattu, à la psychanalyste Brigitte Lalvé, de nous expliquer un peu quels étaient les ressorts de la pensée de Lingue, parce que moi, je croyais que ces nœuds étaient en fait des paroles de patients psychotiques qu'il pouvait avoir dans son cabinet, et ce à quoi Brigitte Lalvé m'a démenti.
3: Dans nœuds, je pense qu'il parle de la communication entre gens, entre guillemets, normaux, enfin oui. non malades, mais dans toutes ces impasses, justement. Parce qu'il a deux schémas très représentatifs pour cela. Il montre deux profils face à face, où vous pouvez en fait voir deux personnes qui se regardent un peu en chien de faïence, finalement, et pour lesquelles chacun est le miroir de l'autre. Dans une relation très aliénante. Où
1: donc c'est un effet miroir dysfonctionnel quand il devient un schéma de relation
3: Oui, mais de par sa nature, la symétrie inverse fait que je suis prisonnier de l'image que l'autre a de moi et l'autre me prend mon image. Et on est dans une sorte d'impasse duelle qui est presque d'ailleurs la lutte à mort de Hegel, s'il n'y a pas une médiation, s'il n'y a pas quelque chose qui vient faire tiers. Alors, ces deux profils face à face, selon lui, ce sont les deux structures intrapsychiques telles que Freud les définit, les caractérise dans sa métapsychologie. Deux entités, ça, moi, sur moi. Mais en fait, ce qui est faux, je ne vais pas rentrer dans les détails, mais pour Freud, la structure du sujet individuelle et celle du sujet collectif, c'est la même.
1: Alors ça donne quoi, par exemple ?
3: Alors, ça donne ces effets d'enfermement, de blocage et de symétrie inverse. J'ai relevé deux figures, la symétrie inversée, comme dans le miroir. Elle désire qu'il la désire, il désire qu'elle le désire. Pour le faire, la désirer, elle fait semblant qu'elle le désire. Pour la faire, le désirer, il fait semblant qu'il la désire. Jacques désire le désir qu'a Gilles de Jacques. Donc, Jacques dit à Gilles que Jacques désire Gilles. Gilles désire le désir qu'a Jacques de Gilles. Donc, Gilles dit à Jacques que Gilles désire Jacques.
1: Donc, c'est une usine à quiproquo.
3: Oui. Ouais. Oui. Et vous pouvez voir que finalement, du point de vue de la rencontre des deux personnes, ça ne donne pas grand-chose. Voilà. Alors, comment on peut retourner le désir, qui est fondamentalement le désir de l'autre,
1: oui.
3: Ça, Lingue le voit bien, je désire le désir de l'autre, je désire être désiré. Comment se fait ce retournement du être désiré au désirant? Eh bien, ça manque un peu chez Lingue.
0: Elle avait une certaine conviction qu'il y avait quelque chose de très précieux, profondément perdu ou enseveli en elle, que ni elle ni personne n'avait encore découvert. Si l'on avait pu s'enfoncer dans les profondeurs obscures de la terre, on aurait découvert l'or éclatant. Si on avait pu descendre assez loin, on eût découvert la perle au fond de la mer.

0: Et il me semble que Leng épuise ces figures stériles du langage qui aboutissent à des impasses ou à des oxymores et au fait que les sujets ne se rencontrent pas du tout. Hein, et qu'à un moment donné, il bute sur quelque chose qui est chez lui, qui fait appel. Et précisément, c'est là que je pense qu'intervient sans doute Francis Daumont. Oui. Parce que s'il s'intéresse à la psychanalyse, il a dû être très frappé par cela. C'est qu'il y a un appel dans toute cette inanité de langage, subitement un appel à ce qui serait la musique. Alors, je vous donne un exemple. Soudainement, une page, on a moderato, l'indication moderato en italique. Et puis, on a une numérotation qui arrive de 1 à 4, puis 1, 3, 3, 2, 1, 5. On a des numérotations progrédiantes, régrédiantes, des figures de chiasme, de croisement ou d'alternance, comme pour des rimes dans un poème. Ça s'entrelace, ça s'entrechevêtre, ça se reprend, ça se répète, avec un chiffrage, donc quelque chose d'un rythme. Et tout cela, et ça, et alors pour les notations musicales, on a ensuite poco a poco accelerando al fine, en accélérant jusqu'à la fin. Donc il fallait se calmer, parce qu'on était, on perdait son fil, on perdait son latin dans toutes ces litanies répétitives et enfermantes. Il fallait se calmer. Il a chiffré, scandé, maintenant il faut accélérer. Et arrivant au chiffre 10, toujours avec ces mêmes scansions, ces séquences régrédiantes, progrédiantes, etc., on a une notation, une prescription, un changement en harmonique, donc quelque chose d'une modulation. Donc, il y a un appel là à ce manque, enfin, je l'interprète du moins comme ça, un manque au creux du langage qui est un appel à le transfigurer par ce qui manque au langage, par une résonance, par faire entendre le silence au creux du langage et la résonance d'un inouï qui est donné par la musique, par la voix.
1: Oui, c'est ça. C'est que la mettre la musique dans tout ça, c'est donner un horizon expressif à tout ce qui, sinon, paraît surtout de l'occlusion.
0: Et puis, je pense que c'est creuser le langage que là, Leng lui-même bute sur le manque. Il touche le trou central du langage, d'où son appel à ce que ces litanies se fassent une véritable invocation. C'est comme à l'opéra, si vous voulez, quand l'héroïne tout à fait abandonnée ou à l'extrême du désespoir, trouve les accents d'une plainte qu'elle adresse à l'autre, à une sorte de grand autre.
1: Inès Beckmann, comment vous entendez cette idée de Brigitte Lalvé que c'est la musique qui permet de ne pas perdre le fil parce que sinon on se laisserait littéralement embobiner par le langage ?
2: Et oui, c'est clair. Hein, c'est la musique, c'est quelque chose d'abstrait qui n'a pas de mots, car les mots c'est trop précis. Tandis que la musique, ça sort, c'est langage intérieur. Hein.
1: Parce qu'il y a une autre occurrence un peu robuste de la notion de nœud dans la vie musicale de Francis Daumont, c'est que jusqu'à la fin de sa vie, il pouvait apparemment pas prendre la parole en public sans avoir dans sa poche une espèce de bobine de fil d'un magnéto Webster qu'il avait acquis au début des années 50 et par lequel il a commencé la musique.
2: Oui, c'est c'était un appareil d'enregistrement pour des secrétaires comme un dictaphone. Et puis il y a un ami qui l'a prêté cet appareil avec les fils et il a commencé à voir qu'il y avait d'autres possibilités en dehors de simplement servir à la secrétaire ou des choses comme ça. Hein.
1: Alors le mardi 29 novembre 2011, soit 27 jours après son 85e anniversaire, Francis Daumont s'est entretenu avec Théo Boulanger, qui lui était à son 99e jour après son 25e anniversaire, et il racontait cette histoire de magnéto à fil.
3: Au moment où j'ai quitté Paris, j'avais eu la possibilité d'utiliser un magnétophone à fil, magnétique. Je ne sais pas si ça te dit quelque chose. Je te ferai voir ce que c'est, j'en ai un encore là. C'était un des premiers dictaphones. C'était un appareil pour des hommes d'affaires. Et j'avais eu cette occasion parce qu'un des trois amis là avec qui on est parti en Provence avait un oncle dans le business et qui avait eu à la Libération un appareil comme ça que lui avaient donné les Américains. Et donc, c'était magique parce qu'on pouvait enregistrer une chose immédiatement. Maintenant, ça paraît banal, mais à l'époque, c'était quelque chose de tout à fait fabuleux. On enregistrait et on reculait et on s'écoutait. C'était... Parce que sinon, il fallait faire un disque souple, etc. Enfin, ouais. Toute une histoire. D'accord. Et là, tout d'un coup, cette possibilité d'enregistrer, d'écouter, et on pouvait faire quelques trucages déjà, ralentir, on pouvait faire des nœuds, mais pas du montage, mais des nœuds quand même quand ça cassait, on pouvait marcher en arrière. Enfin, on pouvait faire différentes choses qui m'ont fait vraiment découvrir un autre univers sonore. Alors, au début, c'était un jeu. Avec un copain, on s'amusait à faire des espèces de trucs. Et on a, enfin, je ne sais plus si j'étais seul ou avec lui, inventé ou réinventé, je ne sais pas, la musique concrète, que je ne connaissais pas, pas du tout. Et avec des micros très mauvais, on enregistrait toutes sortes de bruits qu'on mixait évidemment en direct, on n'avait pas de mixeur, mais on avait la possibilité de faire deux choses à la fois, et on faisait...
4: Ça, c'est toujours dans les années 50 ?
3: Alors ça devait se passer, oui, c'est ça. Puisque je suis arrivé au Beau en 50-51, ça devait se passer dans les années... Même avant, 48, 47, 40... J'arrive plus très bien à situer si c'était... C'est entre 46 et 48, grosso modo, parce que après j'ai entendu ce que faisaient Pierre Schaeffer et Pierre Henry. Et là, évidemment, je me suis dit, mais c'est la même chose. Mais eux, ils sont plus avancés que moi. Et surtout, au début, c'était un jeu pour moi. Mais assez vite, je me suis dit qu'il y avait quelque chose de musical à faire avec ça.
1: Alors, quand il dit qu'il y a quelque chose de musical à faire avec ça, ça veut dire que ce que lui est en train de faire en musique, c'est des pièces pour piano, un bon élève de Koechlin. Il développe une pratique de compositeur avec des moyens plutôt académiques. Et c'est dans les années 60, ensuite, qu'il va complètement abandonner ces moyens-là. Ouais.
2: Exactement. Il s'est rendu compte que ce n'était pas son langage. Ce n'était pas la musique des notes. Alors, il a découvert ça qu'il vient de dire. Et puis après, Schaeffer, il s'est sorti absolument du paysage de la musique traditionnelle.
1: Bonjour Daniel Dehé.
5: Bonjour David.
1: Vous avez déjà fait du montage avec des magnétos à fil Webster comme ça ?
5: Non, c'est arrivé après.
1: Parce que je serais curieux de vous, dans le cadre du stage Fornovianova à Arles, vous dites un peu comme une sentence, le cinéma a inventé la coupure sonore. Et là, on a quand même un magnéto qui nous prouve que la coupe est en même temps un lien.
5: Mais c'est ça la question du montage, c'est de faire du lien, c'est de relier des idées, c'est de relier des éléments, de relier des matières, de relier des espaces, de relier des mondes. Et je crois que le temps a besoin d'être découpé pour pouvoir apparaître et l'espace a besoin d'être découpé pour pouvoir apparaître. C'est l'écart qui existe entre le avant du premier plan avec l'après, et qui révèle à la fois l'avant, et puis qui révèle aussi l'après. C'est l'espace, le seuil, le lieu de la coupe, qui fait apparaître les différences.
1: C'est donc pour ça que vous préférez une coupe apparente à un fondu enchaîné ?
5: Ah, largement.
1: Oui.
5: Largement. Je pense que le fondu enchaîné a ses raisons d'être.
1: Oui.
5: On a besoin par moments, justement, de faire sortir l'un de l'autre, d'avoir du fondu de matière, d'avoir quelque chose qui se transfigure. Mais on a surtout besoin d'avoir des oppositions. Pour beaucoup de raisons, la première, c'est pour réveiller l'écoute, pour à nouveau nous mettre au travail de redécouvrir un nouveau monde et finalement de le reconstruire en nous, parce que c'est nous qui le construisons à chaque fois. L'écoute, c'est notre mémoire, c'est ce que l'on connaît et que l'on va essayer d'habiter de l'autre, de l'autre qui nous propose de l'habiter. Et puis en même temps, il y a quelque chose qui est que finalement, on aime bien être déplacé, hein, on aime bien être emmené à l'endroit où on ne sait pas, qui est finalement l'idée toujours essentielle de qu'est-ce qu'il y aura après, quoi, qui nous guide tout le temps, Donc la coupure, c'est justement un déplacement moteur. Hein, c'est un déplacement qui nous nourrit dans notre désir d'ignorant. Hein, c'est d'en savoir plus, quoi.
1: Et qui nous installe dans un souvenir, dans un jeu de mémoire, donc dans une écoute, parce que pour vous, c'est très lié.
5: Oui, complètement. C'est-à-dire écouter, c'est se souvenir.
1: Vous faites des nœuds à vos mouchoirs, vous ?
5: Non. En fait, c'est bizarre, parce que je me souviens, quand j'étais jeune, ma mère me disait ça, fais un nœud à ton mouchoir.
1: Et vous ne l'avez jamais fait ?
5: Tu te souviendras. si, je me suis dit, mais il ne faut pas que j'oublie d'aller acheter le pain, quoi, avant de rentrer. Quoi.
1: Parce que, en fait, des fois, cette histoire de nœuds, c'est vécu comme justement une espèce de tabou dans le montage, que le montage éclate comme ça. Et j'ai trouvé une occurrence de 1968 de Jean Thévenot, qui a donné son nom à la médaille qui est remise au concours des chasseurs de sons, puisque Jean Thévenot animait l'émission Les chasseurs de sons des radioclubs à partir de 58. Et à l'occasion de ses 10 ans, alors que l'émission était installée sur France Inter, il est interviewé par la télé et il présente les magnétos à fil comme une sorte de point d'origine de la chasse au son de manière amateur. Et la télé lui demande alors qu'est-ce qu'un chasseur de sons.
6: C'est celui qui fait de l'enregistrement par plaisir dans le temps de ses loisirs et qui de la sorte peut-être peut faire certaines choses que les professionnels n'ont pas le loisir de faire, précisément parce que ils agissent dans les contingences d'un métier avec des exigences de rentabilité, d'horaires à respecter, etc. Le chasseur de son, si un instantané sonore formidable se présente à 4 heures du matin et qu'il est le réflexe chasseur de son, il se lève, il va dans la rue et il enregistre son instantané. D'autre part, on en a vu certains au cours des années qui se sont livrés à des travaux exigeant une très très longue patience et parfaitement incompatibles avec les exigences de la rentabilité professionnelle.
7: Mais en général, quelle sorte de matériel utilise-t-il ?
6: Oh, lorsque nous avons commencé, je dois souligner que c'est la radio française qui, la première, le 9 février 1948, très exactement, a donné, en somme, à la consommation publique ce qui avait été conçu pour l'usage interne, et ces transferts qui m'avaient paru pouvoir être intéressants, les amateurs gravaient sur disque souple. Et il fallait qu'ils aient vraiment une connaissance technique sérieuse pour faire de bonnes gravures. Il y en a eu d'excellentes. Après est venue une période épouvantable, le magnétophone à fil. Je dis épouvantable, notamment parce qu'on ne pouvait pas faire de montage. Ou alors, pour faire du montage, on coupait le fil et on faisait un nœud. Et quand le nœud passait sur la tête de lecture, ça sautait. Et puis, quand par hasard, une bobine se mettait en chignon, c'était un drame. Mais enfin, ça n'a pas duré longtemps, le fil. Et on est venu à la bande. D'abord, l'appareil branché sur le secteur, et puis un amateur, bien connu maintenant, Stéphane Koudelski, a inventé un premier magnétophone autonome. C'en était fini, du fil à la patte. Voilà. Alors maintenant, il y a toute la gamme des magnétophones, il faut bien le dire un petit peu, selon les moyens financiers des différents chasseurs de sons. Au début, c'était donc très difficile. Ceux qui se lançaient dans l'enregistrement en tant qu'amateurs devaient donc bien maîtriser la technique. Et ils le faisaient. Et il y avait de très bonnes choses. Quand sont arrivés des appareils d'emploi plus simples, il y a eu une chute de qualité. Parce que beaucoup de gens achetaient un magnétophone, ne savaient d'ailleurs pas quoi enregistrer, c'était une extrême banalité. Ils se disaient, il n'y a qu'à appuyer sur des boutons, ça va marcher. Et puis, peut-être toujours grâce aux émissions et à l'émulation qu'elles ont entraînées, grâce aux exemples, aux comparaisons qu'elles provoquaient, beaucoup de chasseurs de son ont compris qu'il ne suffisait pas d'appuyer sur un bouton, qu'il fallait bien faire une prise de son et ensuite qu'il fallait savoir monter. Et ça, je crois que c'est vraiment le travail que nous avons fait à la radio qui a appris le montage aux amateurs. Et souvent, et dans la journée du 1er mars, ça a été particulièrement probant, il y a des montages d'une extrême complexité qui peuvent demander jusqu'à 50 heures de travail pour un résultat de 3 minutes. Justement, voilà le genre de choses qui est difficile d'exiger couramment des professionnels.
1: Donc les professionnels, ce sont qui n'ont pas le temps de se lever à 4 heures du matin, hein, on a bien compris. Donc les chasseurs de sons, par contre, sont les seuls amateurs à accéder aux ondes publiques.
5: Ouais.
1: C'est pas rien. Et qu'est-ce que vous pensez alors de cette idée que le nœud est horrible et je sais plus le nom qu'il
5: Ah, c'est pourtant, il faudrait dire ça à Lingue, hein, je crois. Ce qu'il en pense. Non, mais parce que, évidemment, le magnétophone à fil, c'était un V à l'intérieur duquel passait un fil qui devait collé aux deux côtés de la tête de lecture. Et dès l'instant où il y a un nœud, ça décolle le fil et ça fait un trou, quoi. Et un chaos, quoi. Et là, c'est évidemment pour la personne qui est censée faire quelque chose de propre, de net, de radiophonique, évidemment, ça passe pas, quoi.
1: En 1981, donc à l'époque où Francis Daumont travaillait sur Sous le regard du soleil noir, vous, Daniel Dehé, vous prépariez le son d'un spectacle de Daniel Mesguich au théâtre de l'Athénée Louis Jouvet d'Antoine de Tchekhov, qui était Plateau 9, ce qui devait vous amener à approcher la forêt.
5: Ah ouais, ah, c'était très, très intéressant, parce que dans Plateau 9, on raconte qu'il y a une fête dans un parc. Et Daniel Mesguich, c'était quelqu'un qui voulait beaucoup de son toujours dans ses spectacles. C'était, on avait fait l'année d'avant Le Roi Lear à la Cour d'honneur. Il y avait 370 effets sonores. C'était colossal, quoi. Il y en avait autant à la lumière d'ailleurs. Et là, il m'avait dit, il faut figurer cette fête. Et je m'étais dit, c'est quoi une fête à l'époque de Platonov, une fête privée? C'est quoi ce feu d'artifice dont on parle? Et donc, je m'étais dit, mais il faut que je remette en scène tout ça, parce que c'est pas simplement des effets qu'il faut donner, mais c'est le sentiment d'un espace vivant. Et j'avais emmené les comédiennes et les comédiens en forêt, en forêt de Marly, proche d'où j'habitais. Et il y avait une forêt qui avait une acoustique très particulière, forêt de hêtres, je crois, ou quelque chose comme ça. Et c'était en haut du parc de Marly. Et au petit matin, on s'était placé pour enregistrer des rires, des poursuites dans cet espace. Et puis on avait enregistré par ailleurs avant des tirs de feu d'artifice qui étaient des espèces de pétards foireux, enfin des trucs vraiment ridicules, comme devait être le feu d'artifice, j'imagine, amateur de l'époque, quoi. Et il y avait donc un univers comme ça imaginaire qui arrivait soudain dans la pièce, quoi. Et je me souviens d'ailleurs que la fin de la pièce, j'avais enregistré toute la fin et je la rejouais à partir d'un phonographe qui sortait d'un tampon, il montait sur scène comme ça, et tout le monde était là à réécouter la scène du meurtre de la fin qui était jouée par un vieux phono. Donc j'avais bruité tout le vieux phono et remis en scène, voilà, fait un retour d'écoute, hein, une relecture de ce que l'on venait de vivre, et qui est toujours un truc surprenant, quoi. La mort, c'est tellement de l'instantané, et pour moi il était question justement de rejouer ça, de redonner une deuxième dimension à cet instant.
1: Parce que c'est aussi un endroit où vous commencez à sentir toutes les ambivalences de l'audionaturalisme, de qu'est-ce que c'est que de penser paysage quand on enregistre. Vous êtes assez critique dans le livre Liberté d'écoute, le son véhicule de la relation, de l'approche un peu holistique à la Murray Schaeffer. Et puis vous citez Christian Bobin dans L'homme joie qui dit « L'oiseau que j'ai vu s'enfuir dans le sous-bois volant entre les troncs serrés m'a ébloui. J'essaie de vous dire une chose si petite que je crains de la blesser en la disant. »
5: Le sonore, il est à cet endroit.
1: Il est à l'endroit de l'impossibilité de connaître l'exacte distance de ce qu'on est en train d'enregistrer, parce que finalement, on ne sait pas.
5: Ouais. Et je crois que c'est la fragilité, finalement, qui est le plus important dans l'enregistrement. C'est de faire apparaître l'intenable, l'indicible, le discret, l'insaisissable, ouais. Et je crois que si on parvient à ça, alors on monte d'un cran, quoi, dans l'écoute. On va à l'endroit de l'intimité, on vient à l'endroit de l'intérieur. Enfin, c'est ce que prétend toujours la musique, hein, de se situer à cet endroit, à l'endroit d'une tentative de description de la sensation, du sentiment, de quelque chose qui est dans l'écart qu'il y a dans la poésie, c'est-à-dire entre un assemblage de mots qui nous emmène dans quelque chose qu'aucun mot ne pourrait nous donner à entendre.
1: Parce que dans le langage d'un preneur de son, avoir de la profondeur de champ, c'est synonyme de consistance. Dans le langage de la psychanalyse, la profondeur, ça peut être au contraire beaucoup plus risqué, parce que c'est le début de l'inconsistance qui menace.
5: Ouais, ouais. La profondeur de champ, c'est l'endroit où tout s'effondre. Le lointain, c'est l'endroit d'où tout peut surgir. C'est à la fois le lieu du chaos qui va vers l'entropie, mais c'est aussi le lieu de la naissance, le berceau, le sédiment, le naissin. Je crois que moi, c'est ça qui m'intéresse dans le ténu du lointain, dans les bruits de fond, quoi. Mmh. C'est que c'est on définit toujours, on dit toujours le paysage, etc. Mais c'est du mouvement qui n'arrête pas de se transformer, quoi. Il n'y a rien d'arrêté, il n'y a aucune figure fixe, quoi. Tous les éléments sont toujours en devenir, en disparition. Et c'est ça, c'est finalement de quelle durée on va en donner, quel temps on va en donner et comment on va passer ailleurs, quoi. Et je crois que c'est ça un peu pour nous la construction du sonore, c'est de faire sentir déjà un affleurement et puis de basculer tout de suite dans un autre vertige, quoi.
1: Au milieu de son cycle des profondeurs, Francis Daumont pensait forêt, il pensait aussi aux contes de fées et plus encore à la psychanalyse des contes de fées de Bruno Bettelheim, et il écoutait Schumann.

0: C'était la 9e des scènes d'enfant de Schumann, interprétée dans la version que préférait Francis Daumont, celle de Martha Argerich. Et quand on regarde l'exemplaire de la psychanalyse des contes de fées de Bettelheim de Francis Daumont, on voit plein de paragraphes qui sont annotés FP, comme Forêt profonde, qui est le titre de l'œuvre qu'il y consacre. Et il souligne beaucoup le fait que les contes de fées et les histoires peuvent apporter une aide qui permet de se libérer par l'imagination de ces pressions inconscientes.
1: Oui, oui, c'était ça l'idée. Hein. C'était besoin qu'il y a l'enfant d'exprimer, de sortir des choses, de connaître la vie à travers ses fantasies, hein, ses fantômes. Oui, et puis c'est ça que le conte de fées fait ressurgir et puis qu'il aide à se développer, à sortir de ses peurs, de toutes ses craintes.
0: Dans l'entretien avec Théo Boulanger, il explique à quel point il contient toutes sortes d'angoisses par une espèce de rigueur extrême dans le travail, de grande minutie, presque un rapport obsessionnel à la précision. Et malgré tout, c'est une méthode extrêmement personnelle, avec une confiance dans l'intuition et la certitude, puisqu'il croyait dans l'inconscient, que ce qui allait être exprimé dépassait toutes les intentions qu'il allait pouvoir objectiver au moment du travail.
1: Oui, oui, c'est pas le travail, c'est très rigoureux au niveau technique et tout ça, mais ce qu'il voulait, c'était vraiment exprimer son intérieur, dire quelque chose.
0: Et dire quoi ?
1: Ce que tout artiste veut dire. Hein. C'est pour ça que les artistes ont fait pas des psychanalyses.
0: Ah oui, parce que lui avait fait une sorte d'auto-analyse hein, par la lecture. Il avait tenté quand même une psychanalyse.
1: Il avait tenté, mais non, il a abandonné. Je pense qu'il a eu une séance et puis on l'a dit, non, vous n'avez pas besoin de ça. Hein.
0: Retournez à vos magnétos,
1: c'est ça. À la musique, dans tout l'art, hein, la peinture. Je pense que Mahler aussi, on l'avait conseillé, les psychanalyses, mais...
0: Oui, la rencontre avec Freud n'avait pas été super fructueuse.
1: Oui. Ouais.
0: Mais il y a quand même des thèmes qui reviennent quand on lit les livres sur Kafka, de Marthe Robert, qu'a lu très minutieusement Francis Daumont. Il entoure toujours le mot culpabilité, par exemple.
1: Oui, ça, c'était une chose qui l'est perturbée. Jusqu'au dernier moment, la culpabilité. Et puis, chez Kafka, il voyait ça. C'est la loi, la culpabilité, les rapports à toutes ces constructions. Et puis, il était hanté par la culpabilité.
0: Bon, et sur ces notes de travail, alors on trouve des idées flash, où il écrit « idées flash à examiner et classer ». Certaines sont très techniques, comme par exemple « rechercher objets très profilés dans banque Synclavier Bourges PDF B02.87 », tout ça, ou bien « utiliser suiveur d'enveloppe et noise gate », utiliser le principe de la réverbe à l'envers sur une longue durée. Et puis il y a d'autres intentions qui sont notifiées exactement de la même façon, mais qui sont beaucoup plus explicitement dramaturgiques, comme « penser à introduire des voix noyées, masquées, à deviner, avec des guillemets par-ci par-là, comme pour noyer.
1: Noyer.
0: Donc il visait un nouage entre les voix et la musique jusqu'à ce que ce soit la texture de la voix qui l'emporte sur ce qu'elle dit.
1: Oui, oui, c'est ça. Hein. Ouais. Il voulait donner des instructions, mais ce n'était pas simplement le timbre et la voix, sinon l'intention, la projection intérieure de ses pensées, de cette phrase, de ce poème.
0: On va écouter un extrait de la 9e section de Forêt profonde. Il faut dire donc qu'il y en a 13, comme dans les scènes d'enfants de Schumann.
1: Oui, c'est comme les Kinderszenen. Il aimait beaucoup Schumann. Et puis, il a fait Forêt profonde avec 13 parties. Et dans chaque partie, il y a une allusion à Schumann, à les Kinderszenen. C'était tout transformé avec les citaires du Jérém. Les logiciels citaires. Oui.

0: La forêt nous a enfermés dans son silence.
1: De toutes les bêtes de la forêt de Lichkan, le militaire est la plus féroce.
2: Ils coupaient les lèvres, coupaient les langues, ils arrachaient les yeux,
3: pour raconter les jambes, à Auschwitz, les c'est très difficile de raconter.
2: Les oreilles.
3: Parce que les gens qui écoutent doivent s'imaginer l'inimaginable.
2: Ils le pendaient devant tout le monde. Certains par les coups, d'autres par les pieds, la tête en bas.
4: Le père entra dans une telle fureur qu'il chassa son fils et ordonna à ses domestiques de l'emmener dans la forêt pour lui ôter la vie.
0: Une fois dans la forêt, on est resté coupé du monde sans pouvoir se procurer quoi que ce soit, rien. On ne pouvait pas sortir à découvert. La forêt nous a enfermés dans son silence.

D'après ce que nous savons de la vie et surtout des préoccupations de Bettelheim à partir de ses publications, il était très bouleversé et très inquiet de la laideur, de la fureur humaine.

0: C'était un extrait de Forêt furieuse, la 13e plage de Forêt profonde de Francis Daumont. Daniel Day, vous expliquez à vos stagiaires que quand on enregistre un curé dans une église, c'est un curé, mais si on approche le micro vraiment très proche, ça n'est plus un curé, mais une voix. Et là, on a entendu un cas d'école où en effet, la couleur de la prise de son indiquait le statut que prenait le locuteur.
1: Oui, ça c'est intéressant. Alors, déjà dans le sens, lorsqu'on parle, tout le sens est lié au son. Et la façon de dire un mot en change complètement le sens. Et un mot d'amour peut être d'une violence terrible aussi et prendre un autre sens. Donc il y a quelque chose là entre sens et son qui est déjà en jeu tout le temps, enfin, dans notre rapport au monde. Mais plus que ça, alors du côté des musiciens, ce qui m'a toujours étonné, c'est cette volonté de repartir à la matière, quoi. De re-rentrer dans quelque chose qui finalement retournerait à l'organe, hein, qui retournerait dans la plasticité du corps, quoi, dans quelque chose qui se transfigurerait, qui serait finalement pure abstraction, hein, qui serait finalement le lieu de la source, le lieu du corps qui produit le sonore et qui passe de l'autre côté du miroir, hein, parce qu'on quitte le sens et on va dans un monde qui est l'inconnu, qui n'a pas de raison d'aller, enfin on peut pas devancer, surtout dans ces musiques-là, où ça va aller, par où ça va aller, comment ça va continuer, etc.
0: Mais on a quand même l'impression d'une sorte d'asymétrie, au sens où dans l'extrait qu'on vient d'entendre, quand la musique aurait l'air de mimer la parole, alors ce serait une parole qui ne sait plus ce qu'elle dit, peut-être pris par la fureur qui est dans le titre de la plage, tandis que quand la parole se musicalise par le montage, par le travail du mixage, enfin, désespérément, elle continue à dire quelque chose, quoi qu'il en soit.
1: Oui, mais en même temps, elle est liée aux outils qu'on emploie. C'est ça qui est terrible. Oui. C'est que les outils limitent l'imaginaire, quoi.
0: Ah oui.
1: Curieusement.
0: Ah oui.
1: On veut... bon, on prend le logiciel et au bout d'un moment, il se met à dire lui-même, quoi. Et à déborder, finalement, le contenu. À l'emporter sur le contenu. Et ça, on est toujours aux prises avec les outils qu'on emploie pour l'expression. Quoi.
0: Et ça, Francis Daumont s'en plaignait, je vous le fais entendre.
2: Je suis frappé quelquefois quand j'écoute les œuvres d'un concours, par exemple, que de trouver que un logiciel est tout neuf et on entend des pièces, on a l'impression d'entendre la même pièce tout le temps parce que ce qu'on entend, c'est le logiciel. C'est la technique nouvelle qui vient d'être lancée sur le marché. Et ce n'est pas du tout quelque chose d'original, parce que tout le monde l'utilise de la même façon. Alors il faut chercher comment utiliser un logiciel de sa façon personnelle.
0: C'est extrait d'une conversation avec João Pedro Oliveira en 2021.
1: Ah oui, mais c'est formidable, parce que c'est vraiment ça la question. C'est que finalement, on a, dans la musique dite classique, instrumentale, enfin de l'orchestre, on a fini par oublier les instruments. Et on rentre dans l'émanation du corps orchestral, dans quelque chose qui nous raconterait... parce que l'outil est commun, quoi. Et l'outil a une histoire et a une sédimentation, quoi. Et le nouveau logiciel, bah, finalement, ce qui apparaît, c'est le mythe, quoi, très vite. C'est-à-dire que il n'arrête pas de dire, voilà, je suis le filtre, quoi, je suis le filtre.
0: Et c'est le problème du langage aussi. Il n'arrête pas de dire, je suis le langage. Et apparemment, c'est le problème que Lingue pointe. Je vous fais entendre la suite de l'entretien avec Brigitte Lalvé, qui va nous amener très logiquement à Kafka.
3: Pour Lingue, les nœuds, ce sont quand même les impasses du langage, dans lesquelles ces impasses, ces pièges, c'est ce qui nous rend prisonniers et nous enferme, et fait que les deux sujets communiquent très très mal. Et au schéma des deux profils qui se regardent en chien de faïence, ça c'est moi qui le dis, il oppose le schéma du vase, c'est-à-dire avec deux tracés semblables, mais... non plus face à face, mais englobant, on a un vase. Pour Lingue, ce vase, c'est une relation.

0: il ne reste qu'à peine une trace pour pouvoir parler. Donc, au fondateur dans le sujet, et pour qu'il parle, il y a création d'un vide. Et ce vide, eh bien, Lacan a trouvé différentes façons de le formuler, mais une des façons, c'est de l'enserrer par la forme d'un vase. C'est ce que Lacan appelle la chose.
1: Et c'est ce que vous entendez dans la présence de la musique que Francis Daumont vient mettre comme autour de la voix de Lang, on pourrait
0: dire.
1: Il
0: me semble que Daumont, oui, réalise un nouage tout à fait avec ses bribes de voix, ses éclats de voix et le montage sonore qu'il fait avec. Il le dit lui-même d'ailleurs. Parfois il fait du brouillage de voix, mais pas souvent, c'est parfois pour évoquer le délire. Mais il y a des énoncés qui effectivement sont repris musicalement de façon très très évocatrice. Mmh. Oui.
2: Le moi intérieur se divise lui-même, perd son identité et son intégrité. Il perd sa réalité et tout contact direct avec la réalité extérieure. Le refuge du moi devient une prison et son prétendu asile un enfer. Il cesse de connaître la sécurité de cette prison pour se retrouver dans des champs de torture.

0: Quelque chose de très frappant quand même dans tout ce texte neuf, il n'y a aucun jeu de mots, aucun vice. Il n'y a pas ce jaillissement d'une signification inattendue à partir de l'absence, il n'y a pas le pas de sens, si vous voulez. Il n'y a pas ce franchissement. Ce qui me fait penser quand même que Leng devait être assez pessimiste et lui-même assez... Et je vois plutôt dans sa conclusion quelque chose quand même de très indécis, même dubitatif, quand il nous dit, pardon, tout à la fin, la proposition n'a pas de sens, le doigt est muet. Ce fameux doigt qui montre la lune. Et la lune est toujours inaccessible. Il y a un incommensurable. Les mots n'atteignent pas les choses. Alors, la sortie, c'est est-ce qu'il y aurait une porte ? Est-ce qu'on peut franchir la porte ? Or, Leng nous dit « Ceux qui savent parler des dharmas, comme sur un radeau, donc le radeau, c'est notre planche qui nous fait tenir, nous fait éviter le naufrage, ce sont tous ces codes qui nous en serrent, mais en même temps nous font tenir. Alors, tous ceux-là qui savent parler des dharmas comme sur un radeau devraient oublier les dharmas, et plus encore les non-dharmas. Donc, on largue le langage, alors on largue les codes. En entendant dire que les dharmas et plus encore les non-dharmas devraient être oubliés, certains sont d'avis qu'il n'y a pas de porte. Telle est leur opinion. La porte qu'on peut franchir pour aller vers l'au-delà. Il en parle un peu avant. Personne n'a franchi une porte. Il n'y avait pas de porte à franchir. Personne n'a jamais trouvé une porte. Personne n'a jamais compris qu'il n'y a jamais eu de porte. Mais en la franchissant, on s'aperçoit que la porte qu'on a franchie était le moi qui l'a franchie.
1: Inès Weckmann, là on a un sacré nœud. En franchissant la porte, on s'aperçoit que le moi qui l'a franchi était... Non, c'est que c'est la porte qui était le moi. Enfin, j'ai plus compris.
2: Oui. Oui, il y a aussi une citation de Kafka qui parle des les gardiens de la porte.
1: Oui.
2: Non, dans les procès, que devant la loi se trouvent les gardiens de la porte. Et vous ne pouvez pas rentrer, en tout cas, pas maintenant.
1: Oui.
2: Et il attend l'entrée de la porte et il ne peut jamais rentrer. La porte est fermée. Il y a un gardien.
1: Oui, oui. Et la remarque que fait Brigitte Lalvé du fait qu'il n'y ait pas de jeu de mots chez Leng, ça on peut l'importer sur le cas de Francis Daumont, il ne faisait pas de jeu de mots.
2: Non, mais non.
1: Et d'ailleurs, il avait un grand

0: d'intérêt pour la psychanalyse, mais pas pour Lacan.
1: Non, pas, ouais. pas voilà, c'était pas, c'était plutôt freudien, mais il n'est jamais fait cette étude de Lacan. D'ailleurs, il n'y a pas beaucoup de livres de lui, de Lacan. Ça l'intéressait pas, son rapport au langage. C'était plutôt la partie freudienne du rêve. C'est ça, le travail du rêve. C'était la chose qui l'intéressait davantage.
0: Alors avant d'écouter un extrait de son étude sur Kafka, eh bien nous allons accueillir celui qui nous a ouvert ses portes, Daniel Rouvier. Bonjour, vous êtes le directeur du musée Réattu, qui est le premier musée en France à avoir un département d'art sonore. Comment ça se fait ?
2: Ça se fait que le musée Réattu, en fait, est un musée un peu spécial, puisque c'est avant tout une maison d'artistes, et que ça a été avec Lucien Claque, Jean-Maurice Roquette, le premier musée à accueillir la photographie dans un musée des Beaux-Arts en France, et que du fait du positionnement de Fonor Gianova depuis les années 80 à Arles, naturellement le son, quelque part, est rentré petit à petit dans le musée, d'abord au gré d'événements, comme la nuit des musées, où il y avait des événements sonores, et puis en fait on s'est rendu compte que le son avait tout à fait sa raison d'être et d'exister au sein du musée, au même titre que la photographie, la peinture, la sculpture. Donc on accueille les sculpteurs de son.
0: Donc ça veut dire que quand on vient au musée Réattu visiter les collections de peintures, de photos, il y a aussi une chambre d'écoute où il y a une programmation où on entend des œuvres sonores.
2: Alors tout à fait, donc une chambre d'écoute une première chambre d'écoute avait été installée au deuxième étage du musée, elle avait été aménagée par Christian Lacroix. Et lorsqu'on est en 2020, on a relancé ce département d'art sonore qui a eu un temps de parenthèse. On a discuté avec Marc Jacquin de Fonor Gianova que, en fait, pour que vraiment l'art sonore soit inscrit dans le parcours des collections du musée, il fallait que cette salle ne soit pas au deuxième étage en fin de visite, mais soit intégrée au parcours de visite. Mmh. Et du coup, cette nouvelle chambre d'écoute, depuis 2020, est installée au premier étage. Et toute l'année, il y a une programmation qui est en lien avec l'esprit du musée. Et depuis cette année, depuis le mois de mars, on a un deuxième lieu d'écoute qui a été réactivé, qui est le balcon d'écoute. C'est-à-dire qu'un lieu avec une écoute au casque et la chambre d'écoute, par contre, une diffusion d'œuvres sonores sur enceinte.
0: Et au-delà de la programmation, il y a aussi une collection, puisqu'on parle de musée, ça suppose une collection. Donc il y a des œuvres sonores qui intègrent la collection du musée Réattu.
2: Alors tout à fait. Donc il y a eu déjà par le passé des acquisitions, comme par exemple une œuvre de Anna Hartmann qui avait été commandée par le CNAP, Acoustic Catacombs, qui est une installation sonore, un plancher sonore. Et en fait, depuis 2020, parce qu'on est un musée, je suis conservateur et qu'un conservateur est un collectionneur qui n'a pas les moyens, on achète des œuvres sonores et on achète, puisque le musée n'est pas un musée expert dans l'art sonore, hein, on est quand même un conservateur de musée, n'est pas spécialiste de tous les domaines et dans l'art sonore il n'y a pas de formation. Donc en fait on se base sur l'expertise des prix Fonor Gianova et donc tous les ans on dote, le musée de Réattu dote le prix Fonor Gianova du paysage sonore et achète à l'artiste primé, achète l'œuvre qui intègre la collection.
0: D'accord. Donc tous les prix Fonorgia sont ensuite dans la collection du musée.
2: Tout à fait, voilà, c'est l'idée.
0: Merci beaucoup Daniel Rouvier, merci Inès Weckmann de nous
1: merci
0: avoir partagé la
1: David.
0: Vie et l'œuvre de Francis Daumont, et merci à Daniel Day que l'on peut lire dans Liberté d'écoute, le son véhicule de la relation, édité par les éditions MF.
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0: Bonjour Philippe Champion.
1: Bonjour Jean-Luc Germain.
0: Alors aujourd'hui, on est en joie parce que deux génies se rencontrent, pas nous. Oui. John Coltrane, Miles Davis.
1: Ouais.
0: Et là, je sais que pour vous, c'est l'oreille, le cœur, le cerveau qui sont en ébullition.
1: Oui, c'est sûr. Deux grands artistes incroyables, hein. Coltrane et Davis. Ouais.
0: Fabuleux. Alors, ces deux gaillards, en fait, ils sont nés à quelques semaines d'intervalle. Et c'est la raison pour laquelle on a décidé de faire cette émission. Le 26 mai 1926, à Alton, dans l'Illinois, Monsieur Miles Davis arrivait sur cette terre. Et quelques temps plus tard, à la fin du mois de septembre, le 23 septembre 1926, c'était John Coltrane. C'est déjà quelque chose d'assez extraordinaire. Ces deux-là vont changer la face du monde de la musique.
1: C'est sûr.
0: Et puis, c'est ce qui vous a plus particulièrement intéressé, Philippe, ils ont travaillé ensemble.
1: Ben oui, c'est ça. Il y a eu deux périodes entrecoupées d'une petite pause pour Coltrane. Mais deux périodes, ou une grande période, un quintet et un sextet absolument incroyables.
0: Et là, on peut dire que ça change quasiment la face du jazz,
1: oui,
0: et l'histoire de la musique.
1: Certainement. Ils sont à l'origine, ces deux musiciens, du jazz contemporain. On peut dire ça, ouais.
0: Eh ben, on part au cœur du volcan du jazz dans les années 50, début des années 60. Il y a 100 ans, naissaient Miles Davis et John Coltrane, et leur musique n'a pas pris la moindre ride.

0: Juin 1955, Girl in Calico, comme le disait avec discernement Jean-Louis qui est à la technique, qu'est-ce que le pianiste est bon. C'est vrai qu'il est très bon.
1: Mais
0: aussi.
1: C'est une remarque très juste, il s'agit de Ray Garland.
0: Absolument.
1: Que Miles a engagé parce que son jeu lui rappelle le jeu d'Ahmad Jamal.
0: Absolument, et Girl in Calico, c'est un titre que Ahmad Jamal jouait volontiers. Et Miles aimait particulièrement la liberté que Jamal prend ou prenait avec la rythmique, notamment, dansant un peu autour, et ça séduisait beaucoup Miles. On est en 1955, Philippe, c'est une année très importante.
1: Oui, alors c'est une année importante pour le jazz, parce que cette année 55, c'est le décès de Charlie Parker. Il y a un certain nombre de choses, de grands musiciens qui disparaissent. Et c'est vrai que Parker, jusque-là, était à la pointe de ce qui se faisait. Il représentait le jazz moderne. Et en fait, Miles, il va se retrouver à porter ce...
0: Miles, qui a été un des musiciens
1: absolument de Bird. Il a fait ses classes avec Bird, on peut dire ça.
0: Et c'est important de préciser, puisque le thème de notre émission Ping Pong sur Radio Neptune, c'est justement le moment de la rencontre entre Miles Davis et John Coltrane. Donc vous l'aurez entendu, John Coltrane n'était pas sur ce morceau. John Coltrane, dans ce milieu des années 50, c'est encore relativement un inconnu.
1: Oui, avec le recul qu'on a maintenant, on sait que sa carrière, il n'est pas au sommet encore. Il est en une sorte d'apprentissage, si on peut dire ça, avec tout ce que ça comprend.
0: Mais alors, il va être embarqué dans l'aventure de Miles. Et alors, quand on prend le train, Miles Davis, c'est quelque chose. Hein, un exemple, le label Prestige, par exemple.
1: Oui, c'est sûr. De toute façon, je pense que c'est... prendre le train avec Miles, c'est quelque chose de brutal. Je pense qu'il a mal vécu Coltrane, même s'il ne le disait pas. Miles, en tous les cas, dans son autobiographie, en parle. Ils ne s'entendaient pas tous les deux, en fait.
0: Mais ça n'a pas empêché Miles de l'utiliser dans une période très importante. Et quand on disait l'énergie, le train Miles Davis, un exemple, hein, ce qu'on vient d'entendre, Girl in Calico, c'est un extrait de The Musing of Miles Davis. Ouais. Il y a eu Cooking with Miles Davis, Steaming with Miles Davis, Relaxing with Miles Davis, Working with Miles Davis. Entre 1951 et 1956, ils enregistrent au moins une quinzaine d'albums.
1: Ouais, et puis Prestige et ses enregistrements, les quatre là qu'il a fait pour Prestige, pour solder un tout petit peu son contrat, ils sont juste extraordinaires. On va en écouter. Manière de faire, ce qu'il fait, c'est le work in progress. C'est vraiment incroyable. Quoi.
0: Ah ouais, c'est vrai que ça. Et là, il construit aussi. Et c'est très très important. Il commence à construire cette histoire qu'on va raconter avec des batteurs, un batteur, c'est un bassiste, des gens vraiment importants, une section rythmique.
1: Miles avance sans arrêt, en construisant, jamais en regardant en arrière, toujours en avançant.
0: Et on écoute l'une de ses compositions qui s'appelle The Theme, ou The Theme, pour essayer de parler anglais correctement.

0: superbe premier passage de relais d'ailleurs entre Miles et John Coltrane. Effectivement, je voulais qu'on évoque alors ce morceau, hein, The Theme, qui est aussi appelé Miles Davis.
1: En fait, c'est un Rhythm Changes. Ça veut dire que l'harmonie est basée sur un morceau de Gershwin, un Got Rhythm, des années 30. Et ce thème sert de générique quand Miles joue en club. Pour ouvrir le set, fermer le set, il se sert de ce thème-là comme un générique.
0: Et il va le jouer longtemps, puisqu'il le joue encore en 1970 dans Jazz at the Fillmore, ou Jazz at the Fillmore. Ouais. Donc, c'est un thème qui lui est cher, et c'est quelque chose qu'il va utiliser.
1: Oui, c'est ça, un générique. Après, il ne le joue pas de la même manière à chaque fois. C'est aussi la particularité des morceaux de Miles.
0: Quelle est la fonctionnalité d'un morceau comme celui-là? C'est un tour de chauffe?
1: Oui, je pense que c'est une forme assez classique, on va dire. 32 mesures avec un pont qui part dans 4 tonalités, ça ouvre tout de suite. Enfin, c'est pas un tempo qui est très rapide, hein, donc on peut. Enfin, je suppose qu'il se mettait en jambes avec ce morceau, voilà quoi.
0: Je voudrais qu'on évoque une personnalité très importante dans cette formation. Donc, c'est la première fois qu'on entend le quintet. Miles Davis, John Coltrane, Paul Chambers à la basse.
1: Ouais, qui remplace Percy Heath.
0: Le pianiste, donc, c'est
1: Red Garland.
0: Et le batteur.
1: Philly Joe Jones.
0: Voilà, batteur très très important, qui est un petit peu plus âgé que Coltrane et Miles, qui a un peu plus de bouteille. Il a déjà joué avec des gens comme Ben Webster, comme Lionel Hampton, Duke Ellington ou Tad Dameron. Ouais. Tad Dameron qui d'ailleurs lui a dédié un thème qui s'appelle Philly G.J. Et ce batteur, c'est vraiment important, essentiel, la construction de la section rythmique.
1: Miles avait beaucoup. Il se préoccupait beaucoup du son, de son son à lui, du son des morceaux, mais du son de l'orchestre, du son du set, du son du disque, comme ça en reculant de plus en plus, et il choisissait les batteurs avec beaucoup d'importance. Donc le son qu'avait le batteur au niveau des cymbales, ce qui était brillant, les résonances, comment la trompette pouvait se combiner avec le son de la batterie.
0: Est-ce que c'est une question de présence aussi, de peut-être pas avoir un batteur trop présent derrière lui?
1: Oui, mais en même temps, il faut quelqu'un qui est là. La trompette, c'est pas un saxophone. On peut pas envoyer 10 000 notes. C'est ce qui fait même, d'ailleurs, la marque de fabrique de Miles, c'est qu'il les choisit. Elles sont toujours au bon endroit, ces notes. Il en joue peu. Et dans tous les silences entre ces notes-là, il y a le batteur qui est là.
0: Sans doute le batteur le plus important, probablement avec Tony Williams plus tard,
1: que
0: Miles aimera beaucoup.
1: Avec des Jeanettes aussi.
0: On continue la découverte donc de cette période-là, alors avec un autre très très grand standard que vous avez choisi, puisqu'il faut qu'on précise aux auditeurs de Radio Neptune que cette programmation, Philippe, sur ce thème qui vous est cher, de Miles et de Coltrane, c'est la vôtre.
1: Oui, c'est Round Midnight. En fait, c'est un thème que Miles va enregistrer plus d'une dizaine de fois, avec toujours cette obsession de mieux faire. Il faut quand même imaginer Miles, on connaît maintenant un peu son caractère, comment il était par rapport à ce thème. Il se retournait sans arrêt voir Monk pour lui dire, alors est-ce que je l'ai bien joué? Qu'est-ce que t'en penses? Et Monk à chaque fois, non, c'était pas terrible. Et il a fini par lui dire, ouais, c'était super quoi. Donc là, c'était juste, c'est un disque qu'on va écouter, c'est un extrait d'un disque chez Columbia.
0: Absolument.
1: C'est à ce moment-là, ils ont décidé de signer Miles chez Columbia.
0: Absolument.
1: Après l'avoir entendu au festival de Newport.
0: De Newport, c'est les frères Arvakian ou Avakian qui décident de signer Miles. Septembre 1955, l'album Round About Midnight.

0: peut parler de profond lyrisme.
1: Ah ouais, c'est sûr. Ouais.
0: Quel chorus.
1: Même s'il est un peu sous-mixé par rapport à Miles, on sent que Miles est devant, avec ce son de sourdine, le son de la trompette de Miles. Mais c'est vrai que c'est un super solo.
0: Il joue sur quel type de trompette, Miles Davis?
1: Ouais, ça a toujours été, je pense qu'il a été fidèle à son embouchure, qui était d'une marque AIM. Et puis une trompette Martin Comiti. Il a toujours joué le même modèle, je pense. Il les a fait customiser, ces trompettes, par la suite. Mais...
0: Elle a quelle particularité, en résumant, cette trompette?
1: Ouais, je pense que c'est une trompette qui était assez facile. Le son, je pense.
0: Ce son droit, là?
1: Oui, le son de la trompette, ouais, c'est sûr. Avec l'embouchure qui est bien particulière. L'embouchure, ça fait beaucoup au niveau du son.
0: On le disait, c'est de la cuisine interne, du jazz, les labels. Mais Prestige, Miles, il a un contrat avec le label Prestige. Et il va s'empresser, en fait, de le liquider. Mmh. Et il va produire une quantité phénoménale d'albums pour ce label, qui est un label californien. Par exemple, en deux sessions de 3 heures chez Rudy Van Gelder, je ne sais plus quelle année, une journée du 26 octobre, il enregistre la matière pour 4 albums. Ce qui est complètement affolant, quoi.
1: Ouais, ça veut dire qu'ils ont joué un tout petit peu comme s'ils jouaient en club. Et ils ne se sont pas autorisés 4-5 prises. De toute façon, Miles n'était pas un musicien de la 5e ou 6e prise. La première, en général, suffisait. C'était la bonne prise. Et là, ces enregistrements ont quelque chose de particulier. Ces 4 disques, c'est qu'on les entend parler. Ces disques font entendre le son de studio. C'est vraiment un work in progress. Donc, les commentaires, ils les ont laissés sur les disques. Et je pense qu'il y a une vraie volonté.
0: On va l'entendre, effectivement. Je voulais juste repréciser. Donc, là, on était chez Columbia. Columbia, c'est le label New York.
1: Oui,
0: c'est dans une cathédrale du son.
1: Oui, c'est ça. Oui, c'est vrai. Alors, cette manière de faire est différente. Là, pour Columbia, ils ont choisi les meilleurs moments. Et ils ont fait un disque avec les meilleurs moments. Tandis que ce qu'on va écouter chez Prestige, là, c'est pas tout à fait la même chose. Ils laissent tourner les bandes et les musiciens jouent, quoi.
0: Et certains disent, puriste, c'est un peu Prestige, le bric-à-brac. Ça s'appelle Prestige et en même temps, je trouve que c'est des super albums. Hein.
1: Ouais, mais ça se rapproche du live. Et ça, c'est vraiment intéressant.
0: On écoute ces petits accidents de début de morceau. C'est sur un morceau magnifique extrait de Relaxing with Miles Davis Quintet. C'est Oléo.
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0: Quel concentré rythmique. Les auditeurs de Radio Neptune auront peut-être reconnu Oléo, le fameux thème de Sonny Rollins.
1: Ouais.
0: Version très enlevée, là, Philippe.
1: Oui. Et puis avec cette architecture qui fait encore penser à Ahmad Jamal, avec le piano qui ne joue pas tout le temps. Par contre, Paul Chambers n'arrête pas de jouer. C'est la colonne vertébrale de cette version.
0: Alors, vous entendez, en fond, on est sur un thème bien connu de Thelonious Monk, Well, You Needn't. On peut dire que quelques nuages s'amoncellent entre Miles et Coltrane. Miles s'agace notamment beaucoup de l'hygiène de vie de Coltrane.
1: Oui, et de Philly Joe Jones aussi. Donc il va les virer tous les deux.
0: L'histoire raconte même que Miles donnera un coup de poing à John Coltrane.
1: Et puis il y a un Monk qui est dans les parages et qui voit cette scène-là. Donc ça le touche un tout petit peu. Il va voir Coltrane, il dit « Si tu as besoin d'un orchestre, je suis là. »
0: Je voudrais préciser cependant, parce que je crois que vous serez d'accord avec moi, Philippe, cette histoire de coup de poing, alors elle est réelle, c'est un fait, mais je pense que c'est anecdotique parce que c'est quelque chose qui se passe sur le moment. Miles était comme ça, il n'était pas facile, mais ces deux hommes s'appréciaient quand même énormément.
1: Il n'était pas facile, il était passé par ça aussi, c'est-à-dire cette addiction-là. Il en est sorti en 54, donc il est en train de remonter la pente, il signe des gros contrats, il n'a pas envie d'être pris pour un leader d'un orchestre de junkies, donc il fait le ménage, quoi. Même si ça a dû se faire dans une certaine violence, il a dû se faire violence, sans doute, pour virer Coltrane.
0: Et Miles, d'une certaine façon, il a des doutes aussi sur le jazz et la manière de jouer de Train. On l'évoquera dans la deuxième partie de cette émission. De même que Monk, qui détestait être accompagné par Thelonious Monk, par exemple.
1: Ouais, c'est ça.
0: Je pense qu'il était impressionné, en fait, par ces musiciens-là.
1: Enfin, Miles raconte que Coltrane n'arrêtait pas de lui poser des questions, comment il devait jouer, etc. Et ça agaçait vraiment Miles. Donc, Coltrane va se retrouver avec Monk. Et alors là, c'est tout l'inverse, parce que Monk, il attend que ça, qu'on lui pose des questions.
0: Et en même temps, il n'est pas facile à gérer. Donc, il y a cette musique dont on écoute un extrait. Voilà. Et à un moment, on entend d'ailleurs, je ne sais pas si on n'a pas entendu.
1: Oui, à la fin du solo de Monk, il y a Monk qui interpelle Coltrane.
0: Et qui lui dit, vas-y, joue, on va entendre ça.

0: Magnifique hein, cet enregistrement, Philippe. Tout ça paraît un peu déglingué, en équilibre tout à fait instable, et en même temps ça tient d'une façon mystérieuse, assez extraordinaire.
1: Je pense qu'ils ont pris, enfin Coltrane a pris le temps vraiment de rentrer dans la musique de Monk. Il explique qu'il allait le voir tous les matins, et que Monk lui transmettait la musique oralement, comme ça. Ils ont pris le temps, et tous les deux, ça match au bout d'un moment.
0: Vous l'aurez bien compris, on s'est laissé déborder par notre enthousiasme pour Miles et Coltrane, comme souvent. Il est déjà temps de se dire au revoir. On se retrouve très bientôt pour la suite de ce ping-pong jazz consacré à Miles et John Coltrane. Merci à Jean-Louis Courvoisier qui était aux manettes de cette émission que nous avons organisée, Philippe, à l'occasion des 100 ans Miles Davis et de John Coltrane, nés la même année. Nous y reviendrons d'ailleurs prochainement aussi sur l'antenne de Radio Neptune avec un ou peut-être deux programmes spéciaux dédiés aux différents musiciens. 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À très bientôt.
1: À bientôt.

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Prix de l'entrée 10 euros et c'est gratuit pour les moins de 12 ans.

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Outre de la musique, on y trouvera des spectacles pluridisciplinaires, des performances, des ateliers participatifs autour du compositeur associé Benoît Menute. Au hasard de ce florilège de gestes artistiques reliés aux causes environnementales, un concert hommage à Camille Claudel, avec récitante et deux pianos, le jeudi 21 mai, au musée de Pont-Aven. 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

0: Bonjour à tous. Surprise sur Radio Neptune avec la présence à l'antenne de la trompettiste Erel Besson à l'occasion de la sortie d'un album réjouissant, frais, bondissant, délicat qui lui ressemble et qui s'appelle donc Surprise. Compagne de route musicale de Sylvain Riflet, Nelson Veras, Rhoda Scott, Pierrick Pedron, François Janot, joueuse de salsa ou interprète de Schubert, Erel Besson est une lumière du jazz français contemporain et y fait entendre un nouveau souffle. Sur ce nouveau projet, elle est associée à deux musiciens allemands, Sébastien Sternal au clavier et le batteur Jonas Borgwinkel. Erel Besson, comment est née cette collaboration avec ces deux musiciens d'Outre-Rhin?
1: Nous nous sommes rencontrés il y a une dizaine d'années dans le quintet de Ricardo Delfra sur un projet My Chet My Song, donc autour de Chet Baker. On s'est rencontrés en Allemagne, on a fait une tournée à peu près d'un mois à peu près. Et lors de laquelle on s'est rencontrés, c'était la toute première fois qu'on jouait ensemble. Ricardo Delfra a réuni un quintet avec trois musiciens français et donc deux musiciens allemands, dont Sébastien Sternal et Jonas Borgwinkel. Et à la fin de cette tournée, on a tellement aimé jouer ensemble qu'on s'est dit, mais il ne faudrait pas qu'on en reste là, quoi. Si jamais on a la possibilité, continuons. Et l'occasion s'est présentée quelques mois après, où moi j'ai eu une demande avec, d'un festival de jazz en Allemagne, le Münster Jazz Festival. Il nous a proposé de jouer en duo avec Sébastien. Il se trouve que ce jour-là, j'ai